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0: Bonjour à toutes et à tous, bienvenue sur RFL 101 pour une émission Jazz Feeling consacrée à la 25e édition de Chinon en Jazz. Et on accueille avec grand plaisir Mathieu Durieux, responsable de la communication du Petit Faucheux.
1: Bonjour à toutes et à tous.
0: Salut Mathieu. Un quart de siècle de jazz, ouais. Et on peut peut-être rappeler ce que c'est le festival de Chinon quand même. Alors déjà, c'est un festival gratuit sur 4 jours. Tu me diras si j'oublie des choses. Hein. Le Petit Faucheux, la ville de Chinon, le département... partie prenante, avec bien sûr la programmation musicale qui revient au Petit Faucheux, que ça s'adresse à tous les publics, qu'on est dans un certain nombre de lieux patrimoniaux de la ville de Chinon,
1: exactement,
0: avec une qualité assez exceptionnelle des lieux de concert quand même, il faut le dire, aussi bien en intérieur qu'en extérieur, forteresse, collégiale, maison de Rabelais, que ça permet de découvrir la ville autrement aussi, si éventuellement on la connaît déjà. Et puis la diversité du jazz contemporain, hein. C'est à la fois du jazz traditionnel, du jazz expérimental, du free jazz si on garde les désignations officielles entre guillemets, jazz vocal, swing, musique improvisée. Donc voilà, c'est comment dire une belle initiative qui se poursuit.
1: Et ben voilà, t'as tout dit. Ok. T'as tout dit. Sauf les dates.
0: Oui voilà, on va les dire
1: du 4 au 7 juin. Ouais, voilà pour ouvrir la saison des festivals.
0: Voilà, ok, on peut rappeler la période. Et puis, moi, je rajouterais que par les temps qui courent et le sort qui est fait en règle générale à la culture, présenter ça encore et toujours à tous les publics et gratuitement, c'est à la fois une performance, mais c'est aussi un choix.
1: C'est un choix, oui.
0: Aussi.
1: Oui, oui, c'est un choix et on est en cela, on est bien soutenu par le département et la ville de Chinon. Mais oui, effectivement, c'est un vrai choix vu le contexte économique pour le spectacle vivant et la culture dans son ensemble. C'est un vrai choix, voilà, de continuer à défendre des artistes de jazz et de garder le même volume de programmation.
0: Tout à fait.
1: Voilà, il y a à peu près le même nombre de concerts cette année que les années précédentes. Donc voilà, mais effectivement, c'est pas facile. On a dû faire des choix aussi. Voilà, il y a des choses qu'on voulait programmer, mais qui étaient trop grosses.
0: Qui sortaient un peu du.
1: Effectivement, il y a une vraie volonté, mais en tout cas, toujours la volonté de, comme tu le disais, de proposer un panorama varié, festif de ce qu'est le jazz aujourd'hui, le jazz français et international. Voilà, avec du jazz contemporain, du jazz plus expérimental, du jazz vocal. Voilà, il y a
0: spectacle de rue,
1: spectacle de rue. Il y a des choses qui vont plus du côté des musiques africaines, de l'afrobeat, etc. Donc voilà. Tout un panel de jazz.
0: De jazz. Et c'est un événement festif aussi. Hein.
1: C'est
0: important de le redire. Quoi.
1: C'est festif, c'est familial. C'est chouette. Ouais.
0: Je ne vais pas dire que c'est une institution parce que ça donne un caractère très académique. quelque part, on n'en est pas loin quand même.
1: C'est rentré dans le paysage des festivals du département. Ouais. Voilà, maintenant c'est un événement incontournable.
0: Attendu.
1: Et puis cette année, on va le détailler après, mais on a quelques gros noms
0: très nettement
1: bien cette 25e édition.
0: Mais moi, en parcourant votre programmation, donc j'ai constaté quelques petits thèmes, on va dire, ou caractéristiques.

0: Déjà, il y a quelques musiciens qui sont passés par l'ONG, voire qui y sont toujours.
1: Oui.
0: J'ai remarqué aussi qu'il y avait beaucoup de concerts où il y a une véritable association entre les cuivres et les cordes. Et puisque Henri Texier sera présent, on peut rappeler qu'en début des années 70, il a commencé sa carrière entre guillemets au sein d'un trio à cordes. Donc voilà, la présence des cordes est significative. Très peu d'instruments harmoniques en fait. Pur, hein. Un seul piano, c'est celui d'Alain Ribis, donc qui est en trio le 7 juin.
1: Ouais, mais ça s'explique en fait parce que comme on est en extérieur, que louer un piano, c'est extrêmement coûteux.
0: Ouais, ouais.
1: Du coup, ça fait partie de un peu des contraintes, mais pour lesquelles dans les contraintes, il y a de la liberté aussi.
0: C'est ça.
1: Donc,
0: ouais.
1: Du coup, il n'y a pas de piano sur la plupart des concerts, hormis Alain Ribis, effectivement, parce que ça joue au conservatoire et qu'il y a un piano sur place. Ouais. Mais tous les autres, il n'y a pas de piano. Donc, peut y avoir de la guitare, peut y avoir d'autres instruments harmoniques. Et puis, parfois, des instruments, pas d'instruments harmoniques, mais plutôt... contrebasse,
0: et
1: batterie,
0: puis des fois des
1: soufflants,
0: des formations avec des instruments, on va dire, enfin des formations entre guillemets un petit peu atypiques, mais c'est un petit peu la marque de fabrique du jazz contemporain, d'associer des instruments.
1: On retrouve plein d'instrumentariums différents et assez variés aujourd'hui dans le jazz. Voilà, on est plus seulement sur le trio classique batterie, contrebasse et piano
0: voire un sax en plus
1: ou sax mais voilà on va retrouver de l'accordéon, on va retrouver du basson,
0: j'ai vu ça.
1: Il y a plein d'instruments, on a même un violoncelle à cordes sympathiques,
0: on dira ce que c'est tout à l'heure. J'ai remarqué aussi qu'il y a pas mal de musiciens qui se produisent donc dans des formations différentes et des jours différents qui ont pas mal bourlingué ensemble aussi.
1: Ah bah oui.
0: Une bande de copains un peu quand
1: il y a,
0: même aussi.
1: Il y a Clément Janinet notamment qui vient sur deux des projets joue le dimanche. Donc effectivement, il y a le jazz français, c'est quand même un petit monde qui est très intéressant et très riche, en fait, on se rend vite compte que dans tel musicien est en connexion et a joué avec tel auteur musicien. Et donc, il y a plein de gens qu'on voit là dans la programmation qui sont passés les années précédentes au Petit Faucheux, qu'on a vu notamment avec l'ONG.
0: Fidèle Fournéron qui avait été en résidence quelques années, il me semble.
1: Artiste
0: associé,
1: juste avant le Covid.
0: Ouais, 2018-19, je crois. C'est là, ok. On va démarrer tout de suite. Donc, moi, j'ai pris l'ordre chronologique, tout simplement.
1: C'est un très bon ordre.
0: Bon, voilà. Et on va démarrer au Musée Rabelais, donc la Devinière à Seuilly.
1: Ce lieu merveilleux ce lieu important du patrimoine littéraire français.
0: Et chinonais.
1: Et chinonais.
0: ça sera le 4 juin 18h30 avec un duo, le duo Brady, donc qui est composé de Michel Pierre, donc qui est une violoncelliste, et Paul Collomb, qui est aussi violoncelliste. Donc c'est un duo qui fonctionne depuis 2010. Qu'est-ce qu'on peut, quelques petits mots pour présenter
1: un duo de violoncelle, donc c'est original.
0: Ça rejoint ce qu'on disait à l'instant,
1: comme instrumentarium. Eux, ils ont une approche en fait. Ils sortent un peu le violoncelle du côté lyrique, de ce qu'on peut attendre un peu musique de chambre, et ils l'emmènent vers des territoires, donc c'est jazz par moment, mais aussi ça va vers de la pop de la pop un peu aérienne, ou voire carrément de la techno acoustique sur certains morceaux. On part de quelque chose d'assez lyrique, et puis on sort un peu du cadre
0: et puis un violoncelle assez percussif par moment.
1: C'est ça, comme je disais, il y a quelques morceaux qui sont carrément de la techno-acoustique, ouais. où voilà, on sent vraiment la percussion. Donc le violoncelle, il l'utilise de plein de manières, il l'utilise au doigt, il l'utilise à l'archer, et tout ça, ils en font des percussions également. Ouais. Donc voilà, donc c'est un chouette duo qui a été sélectionné par la JC dans le cadre de Jazz Migration.
0: Jazz Migration,
1: je crois que c'était l'année dernière. Ouais. Ils étaient Jazz Migration, donc c'est un peu un gage de qualité. Donc Jazz Migration, pour les auditeurs et auditrices, c'est un dispositif d'accompagnement de groupe, en fait de repérage, et il sélectionne 4 groupes parmi une centaine de candidats, pour les accompagner et les aider dans leur développement et dans leur carrière. Quoi.
0: On avait fait une émission l'année dernière, j'avais fait une émission sur récapitulait un peu les différentes années de Jazz Migration, dont une partie des groupes d'ailleurs était passée par le petit Fouchon.
1: Ah bah oui, on est fiers de
0: chaque année. Gros partenaire quand même.
1: Ouais. Chaque année, non, pas chaque année, mais on a souvent des groupes tourangeaux dans Jazz Migration. Dans Jazz Migration. Donc ça montre l'excellence de la scène tourangelle.
0: Donc on va écouter ce duo Brady avec un morceau qui s'appelle Systole.

0: très belle musique de ce duo Brady, donc de violoncelle, on le rappelle. Donc le 4 juin, ce sera à 18h30 à la Maison de Rabelais, donc à Seuilly. Donc c'est l'entrée en matière, c'est l'ouverture, on va dire, de
1: hein,
0: festival. Et on passe donc au lendemain, vendredi 5 juin, donc alors une fanfare, fanfare, spectacle de rue de Jumbo System, donc. Qu'un groupe, pas très loin de l'Indre-et-Loire non plus, je crois.
1: Oh bah oui, carrément, qui est implanté en Touraine, qu'on a déjà vu qui est régulièrement dans les programmations des salles de la région.
0: Ouais.
1: Et oui, voilà, c'est une. En fait, ils vont jouer deux formules. D'un côté, un fanfare, donc voilà, assez itinérant, assez. Assez libre, et puis après...
0: Dans la forteresse.
1: Dans la forteresse.
0: À 19h, vendredi 5 juin.
1: Et après, à 21h, à la place de l'Hôtel de Ville, ils jouent en format spectacle de rue, avec notamment une voiture qu'on voit sur les photos.
0: Renault 21.
1: Voilà, qui est toute colorée. Ouais. Et donc, oui, bah, eux, c'est... C'est un groupe d'afrobeat, donc voilà, pour ceux qui ne connaîtraient pas, c'est une musique donc qui était populaire dans les années 70, qui
0: Afrique de l'Ouest, ouais, Nigeria,
1: qui a été notamment incarnée par Fela Kuti ou Tony Allen, et voilà, une musique très rythmée, très cuivrée, et voilà, qui est parfaite pour faire la fête.
0: Et les fidèles auditeurs de Jazz Feeling normalement doivent savoir ce que c'est que l'afrobeat. Sinon, on fait un petit contrôle
1: sinon
0: l'émission et ça va pas rigoler.
1: Faut réviser ces classiques.
0: Voilà, il y a pas énormément d'ensembles comment dire consacrés quasi entièrement à l'afrobeat en France.
1: Ouais, il y en a. Il y en a assez peu, ouais. Il y a quelques groupes, voilà, qui évoluent dans cette esthétique, mais c'est vrai que c'est plutôt rare. En plus, c'est des grosses formations. Enfin, souvent, l'afrobeat, ça se fait pas à quatre, quoi.
0: Non,
1: ça, c'est souvent des minimum 6, 8, tout ça. Donc,
0: avec une grosse section de cuivre pour.
1: Exactement. Qu'on voit du volume sonore. Donc voilà, c'est effectivement plutôt rare. Et on a la chance de les avoir,
0: quasiment
1: sur place.
0: Je rappellerai juste le nom des musiciens quand même. Hein. Jean Gatien Pasquier est à la trompette, Basile Conan au trombone, Paul Cadier au sax ténor, Romain Meunier au sax baryton, donc gros son là encore, hein. Gabriel Bouillon guitare, Jean-Philippe Plougonven à la guitare aussi, Paul Bureau à la basse, et Adrien Garrido, François Latouffe et Mathis Meunier aux percussions. Donc ça va dépoter quand même.
1: Il y a de la percu, il y a du cuivre.
0: Ouais, voilà. Donc, alors on écoute, c'est leur clip officiel, hein, tout simplement. Hein. Alarm Clock, donc de la fanfare du grand ensemble Jumbo System.

0: jumbo système, donc l'Afrobeat, et ce rythme de batterie que vous avez pu entendre, c'est un rythme qui a été, tu t'évoquais Tony Allen tout à l'heure, c'est lui qui a mis ça au point, quoi. L'inventeur, on va dire, de la batterie Afrobeat, en fait, qu'on retrouve dans les... Et bien sûr dans le Jumbo System et dans d'autres formations. Donc le 5 juin, fanfare à 19h à la Forteresse et spectacle de rue. Calacuta, c'est pas non plus un nom choisi au hasard, puisque c'était la république de Fela Kuti, qui a été dévastée, défoncée. Ouais. On en parlait il n'y a pas longtemps dans Just Feeling, c'est pas la semaine dernière mais celle d'avant. Et c'est à l'occasion de cette descente de militaires à Calacuta que la mère de Fela Kuti est décédée. Ah oui, suites de. On rappelait ça la dernière fois. On passe au lendemain, donc le samedi 6 juin, avec deux. Ah, tu parlais de figures incontestables du jazz et de la musique en général. Donc, alors, il y aura deux concerts vraiment à retenir. 16h30, ce sera sur la grande scène de la Collégiale Saint-Mel. Et 20h au théâtre aussi et à la Collégiale. Oco Trio, donc Oco Trio, c'est une formation de Fidel Fourneyron. On disait tout à l'heure que Fidel Fourneyron était en résidence, musicien trompettiste, tromboniste et compositeur.
1: Ouais.
0: Et donc c'est un gars qui est assez étonnant parce que, alors on le rappelle aussi, moi j'aime bien le rappeler à chaque fois que c'est le cas. Il est né à Albi, il a commencé dans les Landes, une petite école de musique. Et voilà, après, conservatoire de Bordeaux, etc. Donc ça montre encore la qualité du maillage musical en France, quand même, au niveau des formations et des écoles. Et ensuite, voilà, il s'est orienté vers différents styles musicaux. Il est très attiré par les musiques latinos et par les musiques africaines. On va avoir l'exemple là.
1: Bah, tout à fait, c'est quelqu'un qui dont on connaît le parcours et qui est très éclectique et très qui a les oreilles grandes ouvertes sur plein de musiques, plein d'esthétiques. Et là, pour ce projet en l'occurrence, il s'est intéressé aux musiques d'Afrique, d'Afrique de l'Ouest notamment. Le Oko, c'est un nom de, c'est une divinité Yoruba. Un des peuples du Nigeria, il me semble.
0: C'est ça.
1: Et donc voilà, cette musique, voilà, ça s'inspire des musiques de ce territoire. Et donc c'est quelque chose de très percussif et tout ça. Donc c'est l'instrumentarium, c'est contrebasse, batterie et trombone, donc c'est pas ça. D'instrument harmonique, et voilà, des percussions, du rythme et des soufflants. Et donc c'est quelque chose d'assez intense, de groove et vraiment marqué.
0: Ça prend bien la suite de Jumbo System. En même temps, Fidel Fourneyron, c'est quelqu'un qui allait très souvent à Cuba, qui a joué avec des musiciens cubains. Donc il a été à l'ONG aussi. On disait tout à l'heure qu'il y avait pas mal de musiciens. Et donc là, on va écouter dans cette formation Oco Trio. Donc Fidel Fourneyron, on disait trombone. Hein. Et puis tu rappelais les autres instruments. Thibaut Soulas, donc à la basse, et Antoine Paganotti à la batterie. Ils ont sorti un disque en 2024 qui s'intitule Esquisse Afro-Jazz inspirée du Panthéon Yoruba, pour donner le titre précis, avec ce trio Oco, donc, et publié sur le label Oukbar. Le label Oukbar, c'est un label qu'a créé... Fidel Fourneyron. Et donc voilà. Alors le morceau s'intitule Odoudoua. Odoudoua, en fait, c'est un ancêtre pas seulement mythique des Yoruba. Donc le peuple Yoruba, c'est un peuple qui fait partie du groupe Kwa d'Afrique de l'Ouest, tu l'as rappelé, Mathieu, et qui est considéré aussi bien comme un ancêtre que comme une sorte de divinité. Okay. Ça remonte au XIIe siècle, donc on est très loin, hein, mais manifestement, Fourneyron, c'est bien documenté sur l'origine de ce nom. Donc on écoute Oko Trio, le morceau s'intitule Odoudoua.

0: Voilà, Oco Trio, ce sera le samedi 6 juin, 16h30, sur la grande scène de la Collégiale Saint-Mesmes. Et dans la foulée, à 20h, on en parlait tout à l'heure, donc l'essentiel quartet de Henri Texier, avec lui-même à la basse, évidemment, son fils Sébastien Texier, clarinette et saxophone, Manu Kodja, super guitariste.
1: Oui, mais alors,
0: il sera pas là.
1: Il sera pas là.
0: Merde.
1: Finalement.
0: Bon, zut, pardon.
1: voilà, c'est un changement après,
0: de dernière minute.
1: Après l'impression des brochures, okay. Mais c'est Sylvain Rifflet, saxophoniste qui vient. Donc,
0: donc deux sax.
1: Deux sax.
0: Okay. D'accord.
1: Voilà, je suppose un sax plutôt bariton ou
0: ouais.
1: Et puis
0: pour Rifflet.
1: Voilà.
0: Ouais.
1: Et un sax alto pour
0: et clarinette.
1: Clarinette.
0: Et Gauthier Garrigue.
1: Et Gauthier
0: super Garry. Batteur.
1: Excellent batteur.
0: Donc, belle formation. Donc,
1: et oui, pour accompagner le patron.
0: Et quand même, voilà, Henri Texier, il a quand même commencé, c'est un autodidacte de la basse, hein, il a commencé à 16 ans, donc, dans ses premières formations, 1961, c'est-à-dire qu'on a là 60 ans de musique, en fait, derrière Henri Texier. C'est... Le pape du festif.
1: Bah oui. Bah il fait partie d'une cette génération de gens qui ont ouvert le jazz sur plein d'horizons. Lui avec Michel Portal. Enfin c'est
0: exactement,
1: un peu les
0: François Janot,
1: Eugénie
0: Clark. Enfin toute la bande quoi.
1: Et voilà c'est un peu une figure emblématique de cette scène qui est ultra créative.
0: Ouais.
1: Et voilà et lui il est toujours hyper généreux, hyper inventif aussi dans tous ses projets. Donc là, il s'entoure un peu de compagnons de base, assez fidèles autour de lui. Et oui, ça promet chouette moment.
0: On a présenté son dernier disque il n'y a pas si longtemps que ça, quelques semaines, sur Jazz Feeling. Donc voilà, ça va être l'occasion de... peut probablement de retrouver certains de ces morceaux et puis évidemment beaucoup d'autres. Donc ce sera 20h à la Collégiale donc, et on sera le samedi 6 juin. On passe au... Ah ben non, on va l'écouter peut-être, ce sera pas mal.
1: Ben oui, écoutons Henri.
0: Donc écoutons Henri. Le morceau s'intitule Batteries Mood.
1: Il n'y a pas de morceau qui existe avec ce quartet.
0: Avec, ouais, voilà.
1: Voilà, donc, mais bon, on écoute Henri en tout cas.
0: Voilà, on écoute Henri.

0: c'était Quartet Henri Texier. Donc, alors tu disais, Mathieu, effectivement, qu'on a, on n'a pas forcément de morceaux à vous faire écouter avec les formations exactes de Chinois en Jazz. Mais en même temps, c'est aussi l'intérêt de ce festival. C'est-à-dire que ça permet effectivement de sortir déjà peut-être du format disque quand il y en a, et puis aussi de voir et d'écouter des musiciens qui n'ont pas forcément enregistré, ne jouent pas forcément régulièrement ensemble, mais aussi se retrouvent à Chinon pour des expériences.
1: Ouais, carrément. Notamment, il y a un groupe qu'on n'a pas cité là, mais le groupe Bavoila, qui joue le samedi 6 juin à 15h.
0: Avec Jasmine Lee.
1: Ouais, avec Jasmine Lee à la contrebasse. C'était un trio avec Marion Delmont à la guitare et Daphné Jacquet à la clarinette. Et là, ils ont rechangé même l'instrumentarium. Et donc, c'est toujours sur les mêmes compos, mais avec Robin Schmidlin à la guitare et Jasmine Roaba au violon. C'est intéressant de voir comment... Sur des mêmes compositions, en tout cas, ils ont des approches différentes et des instruments différents. Donc c'est aussi ça, Chinon en Jazz, c'est l'occasion de voir des groupes expérimenter différentes formules.
0: Ça fait partie de ses caractéristiques aussi. Et là, le trio Bavoila, ce sera le 6 juin à 15h, et ce sera sur le parvis de l'église Saint-Maurice, à Chinon. Un autre lieu, évidemment, emblématique, historique de cette ville. On passe au dimanche 7 juin, avec j'ai retenu deux formations. Le quartet de Célia Forestier qui s'appelle June. Alors c'est une sorte d'acronyme. Joy Underneath, donc joie cachée, joie dissimulée, etc. C'est un quartet à cordes. On retrouve évidemment beaucoup de cordes, puisque Célia Forestier, est à la voix, mais elle va jouer de la guitare 8 cordes. C'est une guitare intéressante. Pierre Thérégeol à la voix aussi et à la guitare classique, 6 cordes. Arthur N, donc mandoline et la voix. Et Nicolas Jacobé à la basse et à la voix. Donc c'est
1: un quatuor.
0: Un
1: quartet de guitare.
0: Voilà, c'est ça en fait.
1: De cordes. Ouais. Et Célia Forestier, on l'a accueillie l'année dernière à Chinon déjà, avec le projet du jeu. Le nom, mais d'un trio qui était très chouette, et donc on l'accueille de nouveau avec cette formation avec Pierre Thérégeol aussi, qu'on connaît bien, qu'on a accueilli à plusieurs reprises avec différents projets. Je crois qu'il est venu avec Leïla Martial, il est venu l'année dernière aussi avec Aviskis.
0: C'est un habitué,
1: de Chinon.
0: Il a son lit de camp,
1: exactement. entre jazz et folk, je dirais.
0: Jazz un peu de chambre,
1: feutré. Et à la fois des chansons qui peuvent rappeler le songwriting folk. Et ça, c'est un projet aussi qu'on programme dans le cadre d'un échange. En fait, on est en partenariat avec Big Bang Jazz en Bourgogne-Franche-Comté.
0: Un ensemble de Bourgogne, ouais, c'est ça. Ouais.
1: C'est notamment eux qui programment sur Jazz à Nevers. On a eu des groupes Tourangeau.
0: Super festival, Jazz à Nevers.
1: Excellent festival. On salue nos amis de Nevers.
0: Ouais, super plateau à chaque fois.
1: On a des groupes Tourangeau qui sont allés jouer à Nevers dans la dernière édition, et nous on accueille des groupes bourguignons sur Chinon en Jazz.
0: D'accord.
1: Ce groupe June en fait partie.
0: Ils viennent avec quelques bouteilles peut-être,
1: j'espère, mais bon, après
0: partager les vins de Loire et les
1: voilà à Chinon, on devrait pas manquer de bouteilles.
0: Clair, ouais. On va écouter cette formation de Célia Forestier avec un morceau qui s'intitule Behold.

0: Voilà, on faisait allusion tout de suite aux merveilleux cépages de Bourgogne et de Val-de-Loire. Donc, n'abusez pas d'eau ferrugineuse pendant ce festival. Rappelez-vous, c'est formellement déconseillé. Alors ça, ce sera. Alors, intéressant, Célia Forestier June, donc c'est le 7 juin à 15h, promenade des docteurs Matray. Je me suis dit, qui sont ces docteurs? J'en ai pas trouvé plusieurs, j'en ai trouvé un en fait. C'est Quai des Bords de Vienne. Il a été député radical socialiste dans les années 30, maire de Chinon sous l'occupation et relativement bien apprécié par Vichy. Donc, vous voyez, il n'y a pas que les plaques de rue des négriers et des colonialistes à la Bugeaud qui sont maintenues, mais il y a aussi des maires qui ont été, voilà, qui ont passé les années 40 sans souci. On passe à 16h, juste après, donc. Pour un duo, un autre duo, donc Super Pêche. C'est un duo qui est né en Corrèze. J'ai vu pas mal de photos d'eux. Ils sont en pleine montagne, dans les Alpes notamment, avec un sax baryton. C'est Laure Fischer qui tient le sax et le violoncelle à cordes sympathiques d'Alexis Thépot. Donc, cordes sympathiques, ce sont des cordes en fait qui existent sur l'instrument, mais qui ne sont pas jouées, qui ne sont pas frottées ni touchées, etc. Et donc qui vibrent toutes seules. Voilà. Tu connais cette formation, Mathieu?
1: Alors, je l'ai découvert.
0: Tu l'as découvert, toi?
1: Quand Sylvain nous a présenté la programmation. Ouais. Mais bah oui, c'est un duo, comme tu le disais, avec saxophone baryton et violoncelle à cordes sympathiques. Voilà, c'est une musique assez inventive, assez sensible, qui peut être voilà un peu plus expérimentale et un peu plus dans de la musique de création que d'autres musiques, mais ouais. Voilà, en tout cas, c'est un vrai dialogue entre ces deux instruments
0: qui sont rarement ensemble, en tous les cas en duo.
1: Effectivement. Hein donc voilà, ça va être quelque chose d'assez rythmé et qui joue beaucoup sur les timbres et les harmonies entre ces deux morceaux, entre ces deux instruments.
0: Ben, on va écouter.
1: Et c'est également un groupe bourguignon. Qui est programmé dans le cadre de l'échange.
0: Donc, avec l'échange. Ok. Eh bien, on écoute ce duo, donc Super Pêche, et qui nous interprète Vignemale. Vignemale, si mes souvenirs de géo sont bons, c'est un pic des Pyrénées.

0: Et voilà, super pêche. Donc, 16h, promenade des docteurs Matray à Chinon le dimanche 7 juin. On reste toujours sur le dimanche. Beaucoup de concerts hein, prévus ce jour-là. Et on passe au quintet du saxophoniste Hugues Maillot, qui est musicien de l'ONG, de Sylvain Hélary. Et avec son quintet qui s'appelle L'Arbre Rouge.
1: Oui. Hugues Maillot, donc un saxophoniste, voilà, un grand saxophoniste qu'on a accueilli aussi avec son projet Gaga Gundul récemment, puisqu'il jouait, en fait, il fait partie de l'ensemble Pimaï, et donc ils ont joué avec des musiciens indonésiens.
0: Ouais.
1: Voilà, on l'avait vu sur d'autres groupe, et donc je n'ai plus le nom, mais on l'avait déjà accueilli au Petit Faucheux dans nos différentes programmations. Et là, donc, il vient en quintet, donc avec du beau monde, voilà, avec des gens qu'on connaît bien dans le circuit du jazz contemporain. Sophie Bernardo au basson, Clément Janinet au violon, Joachim Florent à la contrebasse et Bruno Ducret au violoncelle. Bruno Ducret qui était déjà là il y a 2 ans avec Louis Clavis. Et voilà, c'est une musique qui est d'apparence assez classique, mais voilà, qui évoque la rêverie et puis voilà, des voyages. Alors, on a mis des voyages spatio-temporels, mais voilà, c'est qui évoque des lieux, des moments, voilà, donc c'est une musique un peu abstraite, un peu voilà, mais qui est pour musique pour rêver,
0: quoi. Ouais, pour préciser ce que tu dis, Mathieu, leur dernier disque qui s'intitule L'Arbre Rouge, donc le nom de la formation, leur dernier disque paru chez BMC ouais. un label hongrois,
1: ouais, Budapest Music Center,
0: ouais, voilà, qui s'appelle Invocation,
1: ouais. Donc, ils font un excellent travail, donc, le label BMC qui
0: magnifique pochette.
1: Des choses superbes, des pochettes merveilleuses.
0: Ouais, complètement. Un vrai boulot de création sur le disque.
1: Oui, une vraie direction artistique.
0: Ouais, exactement.
1: C'est un label qui travaille beaucoup avec des artistes français.
0: Oui, complètement. On va en parler juste après. D'ailleurs, voilà. Et donc, Hugues Maillot a bossé aussi avec. On parlait tout à l'heure de la camaraderie du jazz, donc avec Fidèle Fourneyron, notamment dans un groupe qu'il avait constitué après ses voyages à Cuba, qui s'appelait Kevol.
1: Okay.
0: Voilà. Et donc, on va écouter, hein, L'Arbre Rouge, My Sweet Blue Lullaby.

0: L'arbre rouge, donc instrument à cordes et avant, on le disait tout à l'heure, hein, on retrouve ça beaucoup. Ouais. Et sans batterie.
1: Sans batterie.
0: Hein, donc, bah, comme plusieurs autres formations.
1: Ouais,
0: donc,
1: ouais.
0: Et donc l'arbre rouge donc, du saxophoniste Hugues Maillot, donc, ça se situera à la collégiale Saint-Même, hein, grande scène toujours, à 17h30. Et puis on va terminer avec une autre formation, 2 heures plus tard, au même endroit. Garden of Silence.
1: Silences. Garden of Silences. Ouais. Projet européen de Clément Janinet. Et donc violoniste de voilà qui est ben là encore qui est voilà qui a les oreilles ouvertes sur sur plein d'esthétiques voilà on sait qu'on sait très éclectique et pour ce quartet européen il s'est entouré de Ambre Villermoz à l'accordéon, du contrebassiste allemand Robert Lukaciu et de l'immense trompettiste norvégien Arve Henriksen. Voilà pour une musique hyper belle. Voilà là encore des choses assez abstraites, assez assez délicates. Voilà, il s'inspire aussi de musiques baroques, de musiques renaissance. Donc voilà tout un peu la tradition musicale européenne, mais voilà, il l'emmène un peu vers d'autres cieux. Et voilà, c'est un très très beau quartet qui vient clôturer cette édition.
0: Et puis, tu le rappelais, hein, baroque. Et puis, Janinet, ses goûts pour les musiques latino-américaines, africaines, je veux dire, ça, comme tu dis, ça louvre, quoi.
1: Oui.
0: Il ouvre, je veux dire, il n'y a pas de limite, quoi.
1: Il n'y a pas de limite,
0: Baroque, Yoruba, enfin bon, c'est aussi une caractéristique des, entre guillemets, nouveaux jazzmen.
1: Oui.
0: On va les écouter, donc, c'est Jean. Garden of Silences, donc, avec un très beau titre, je trouve, Song for Madeleine.

0: Voilà, vous avez avec ce groupe Garden of Silences, comme avec d'autres hein, qu'on a écouté dans cette émission, l'exemple de musiciens et musiciennes qui ne s'interdisent rien, ni aucune approche, ni aucun instrument, ni aucune influence. Ouais. Et voilà, ça vous donne une idée du jazz vivant, actuel, d'aujourd'hui. Donc, petite précision, ce groupe Garden of Silences est en train de sortir en ce moment. Alors, je ne sais pas si c'est sorti ou ça va le faire.
1: C'est sorti,
0: chez BMC.
1: Il me semble. Ça vient de sortir.
0: Leur dernier disque. Voilà. Et on le disait avec Mathieu à l'instant, un label vraiment à découvrir,
1: ah bah oui,
0: à tout point de vue.
1: Qui a sorti des choses incroyables. Ouais. Enfin, voilà, je pense qu'ils sortent des choses à peu près tous les mois ou tous les deux mois. Il y a énormément de sorties. Et c'est toujours de qualité.
0: Ouais, complètement. Et allez voir sur le site, vous allez voir, c'est un festival de couleurs et de graphismes.
1: Ils ont une salle aussi qui est à Budapest,
0: ah ouais, okay.
1: Voilà, un club de jazz qui s'appelle le Opus Jazz Club,
0: okay.
1: qui est super chouette,
0: ouais.
1: Et on les salue parce qu'on les connaît un peu,
0: ouais.
1: Via le réseau jazz européen.
0: D'accord.
1: Et voilà, ils font un
0: Vous êtes allé à Budapest dans cette salle
1: Alors non moi, je suis passé devant, mais je ne suis pas allé au concert, mais... Mais en tout cas, voilà, je connais les gens qui...
0: C'est Texic qui avait fait un album dont la couverture était, il me semble, dans les bains de Budapest, les vieux bains de Budapest, ouais. Ça me dit quelque chose, ouais. Ok, écoute, merci beaucoup pour toutes ces précisions, Mathieu,
1: merci,
0: et ta présentation du festival. Donc, Chinois en Jazz, 25e édition, donc à partir du jeudi 4 juin jusqu'au dimanche, 7 juin. Si vous voulez revoir ça avec précision, bien sûr, vous pourrez écouter l'émission. Et puis, vous avez un petit programme qui a été concocté par le Petit Faucheux. Et vous pouvez aller sur le site du Petit Faucheux. Vous aurez tout un tas d'infos, y compris d'ailleurs si vous voulez réécouter des morceaux de ces formations. Merci beaucoup encore une fois, Mathieu.
1: Ben,
0: et merci pour le boulot du Petit Faucheux.
1: Et ben, merci
0: pour organiser ça.
1: Merci pour le soutien de la radio RFL.
0: Avec plaisir.
1: Voilà, c'est toujours plaisant et agréable de voir qu'on bosse tous ensemble.
0: Exactement, exactement. Voilà. Avec grand plaisir. Merci Abdel pour ta participation.
1: Merci Abdel.
0: Au revoir à toutes et à tous. À bientôt.

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0: Bon, je t'écoute, DRFL 101, je suis en compagnie de Philippe. Bonjour Philippe.
1: Bonjour Abdel.
0: Et bienvenue dans la chronique Que choisir ensemble.
1: Indre-et-Loire.
0: D'Indre-et-Loire, il faut le préciser. Donc il y a un changement de nom, c'est plus FC Que choisir.
1: Maintenant, on s'appelle Que choisir ensemble 37, donc l'agence départementale.
0: Donc on va commencer avec cette chronique aujourd'hui, intitulée de réparabilité. Peut-on vraiment s'y fier? Donc Philippe, l'indice de réparabilité évolue, on progresse ou on complique les choses?
1: Eh bien un peu des deux. Il est remplacé progressivement par l'indice de durabilité, cet indice de réparabilité pour certains appareils. On ajoute la robustesse, la résistance à l'usure. Donc sur le papier c'est mieux, mais dans la vraie vie c'est parfois une autre histoire.
0: N'est pas aussi clair que la note sur 10.
1: Oui, exactement. Dans nos tests, dans 75% des cas, impossible pour l'utilisateur de comprendre la panne. Les machines affichent des codes erreurs dignes des messages secrets, sauf que dans la notice, elles ne donnent pas la clé.
0: Donc même les bons bricoleurs restent sur la touche.
1: Et oui, et puis frustrés en plus. Parce que même quand on trouve la panne, réparer peut ressembler à une séance de yoga. Contorsionne, tu démontages à l'aveugle et parfois on démonte facilement mais tu remontes jamais.
0: Et ces fameuses notes ils bougent aussi, non?
1: Et oui, et puis c'est assez surprenant parce que certains fabricants augmentent la note en cours de route sans changer le produit. Un peu comme si ta vieille voiture gagnait soudain 2 étoiles de sécurité sans passage au garage.
0: Mais pourquoi faire tout ça?
1: Parce qu'il y a de l'argent à la clé. Depuis 2025, les meilleurs scores donnent droit à des bonus. Résultat, certains gonflent leurs notes. Et là, ce n'est plus de la réparabilité, c'est de la stratégie.
0: Donc, au final, avant d'acheter, on choisit comment alors?
1: C'est pas simple. On garde un œil grand ouvert et critique. La note, c'est un indice, mais pas du tout une garantie. Elle peut fluctuer. Donc, le vrai bon choix, c'est un matériel avec un indice que tu comprends et que pourra vraiment faire réparer.
0: Il faut faire attention à ce qu'on achète.
1: Oui, et faire attention et puis pas se fier aux notes qui changent tout le temps.
0: Normalement, ces notes, elles sont faites par des institutions, des structures indépendantes.
1: C'est des structures indépendantes, mais simplement, ils gonflent les notes en donnant des indices de durabilité qui sont plus élevés. Donc, ils espèrent que les notes fluctuent.
0: Vous pouvez aller sur le site internet de Ensemble Que choisir.
1: Sur le site national, où vous verrez beaucoup plus le détail des fraudes qui sont faites.
0: Donc, c'était réparabilité. Peut-on vraiment s'y fier, préparer? Par Philippe sur les ondes RFL 101. Merci Philippe et à très bientôt sur les ondes RFL 101.
1: Merci.

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2: Et oui, la révolution, c'est demain le grand soir sur RFL 101, une émission à thème aujourd'hui, enfin sur deux thèmes, il y a des liens entre les deux, mais enfin bon. La première partie de l'émission sera consacrée à L214, une association d'activistes, dirais-je. Et la deuxième partie, on va parler du véganisme et des initiatives qu'il y aura localement sur le sujet. Donc, Johanna, Quentin, bonjour. Stéphana, pardon. Quentin. Bonjour.
3: Bonjour.
4: Bonsoir.
2: Donc, on va discuter de... Déjà, L214, pourquoi L214
4: Du coup, L214, ça vient de l'article L214.1 du Code rural de 1976 qui dit que tout animal étant un être sensible, il doit être placé selon le fonctionnement de son espèce, le fonctionnement biologique. Donc par exemple, les cochons ont besoin de paille, les oiseaux, enfin les poulets ont besoin de perchoirs. Enfin, voilà. C'est de là que ça vient, L214.
2: Et donc ça existe depuis combien de temps? Parce qu'on entend beaucoup parler, parce qu'il y a eu pas mal d'actions directes qui ont été médiatisées, je dirais. Mais bon, l'association, elle a débuté quand?
3: Elle a débuté en 2008. Elle est issue d'un collectif qui était le collectif Stop Gavage, qui était donc...
2: par rapport aux oies.
3: Par rapport, oui, aux oies, au gavage, par rapport au foie gras. Et du coup, qui s'est transformé en L214, donc en 2008.
2: Et donc, en fait, vous avez des antennes sur tous les départements? Comment ça fonctionne?
3: Alors, pas sur tous les départements, mais sur une majorité de départements.
4: On a une quarantaine de groupes locaux en France, environ. Après, il y a des groupes plus ou moins qui ferment en fonction des années, du nombre de bénévoles, des référents. Mais on est une quarantaine de groupes locaux, avec des moyennes. Il y a des groupes qui ont une centaine de bénévoles, mais avec un gros turnover, je prends l'exemple de Paris. Par contre, il y a des antennes aussi qui sont beaucoup plus petites, comme les nôtres, avec des bénévoles qui tournent moins et qui sont plus, qui restent plus longtemps sur le long terme.
2: Et surtout, vous fonctionnez, vous existez depuis combien de temps, en fait?
4: On existe depuis 2024. J'ai remonté l'antenne en février 2024.
2: Donc vous êtes un petit groupe de militants, de militantes. Il y a pas de... En fait, vous fonctionnez comment? Vous êtes que bénévole? Enfin, il n'y a pas de permanent? Comment ça fonctionne?
3: En gros, on est tous bénévoles. Mais il y a trois référents qui vont faire le lien un peu entre le national et le local, qui vont s'occuper un peu plus de l'organisation. Et après, en bénévole, sur Tours, on va dire, on est à peu près... On a à peu près une petite dizaine. Ça tourne un peu, mais on a à peu près une petite dizaine. Ah. Bah, le noyau dur. Ouais, parce qu'après, ouais,
2: après, y a le noyau... Vous avez des sympathisants actifs, on appelle ça, c'est ça, non?
3: Oui, on a les militants qui, vraiment, pour certains, sont là quasiment à toutes les actions.
2: Ouais.
3: Et on en a d'autres où ils viennent plus de temps en temps, ou sur certains types d'actions ou d'événements.
2: Et vous êtes une organisation, comment dire, fédéraliste? C'est-à-dire, est-ce que vous avez des rencontres au niveau régional, ou est-ce que... vous avez un fonctionnement pyramidal, enfin comment vous fonctionnez?
4: On a un fonctionnement aussi au niveau national, donc en fait nous les référents on se retrouve une fois par an à peu près pour fédérer avec au niveau national, qui nous permet de rencontrer les autres référents, de rencontrer les salariés aussi, parce qu'on a une centaine de salariés.
2: Il y a des salariés. Alors pour le coup, c'est là-dessus que je voulais en venir, c'est que salarié, ça veut dire financement. Comment vous faites pour... vous n'êtes pas une grosse association quand même, vous n'êtes pas une grosse fédération. Comment vous faites pour financer une centaine de salariés?
4: Alors on a à peu près un budget de 10 millions d'euros par an quand même,
2: tout de
4: donc
2: même.
4: On est quand même,
3: même
4: une grosse asso.
3: Un petit peu plus.
4: On pèse, vraiment beaucoup sur en termes d'animalisme, en tout cas en France on pèse beaucoup.
3: C'est la plus grosse en France. Hein.
4: On est la plus grosse association en France.
3: Si je ne dis pas
4: et on est dans le top 12, si on ne se trompe pas, au niveau mondial, des associations au niveau animaliste qui arrivent à...
3: Qui ont le plus d'effet.
4: Qui ont plus d'effet sur le monde, en tout cas pour les avancées de la cause animale. Et en termes de financement, en fait, il y a 80% environ, en fonction des années, qui provient des dons et des adhésions des personnes. On a 50 000 adhérents en moyenne qui donnent de l'argent avec 1 000 cœurs battants. Donc les cœurs battants, c'est ce que les personnes donnent tous les mois. Donc c'est quand c'est des personnes qui donnent vraiment régulièrement. Et donc on est devenu une grosse ONG quand même. Enfin, voilà.
2: Et vous n'avez pas de subvention, soit de l'État, soit des régions, soit des départements?
4: On n'a pas de subvention au niveau de l'État. Par contre, on a des fondations qui peuvent nous financer en termes de petits pourcentages. On a aussi un pourcentage qui provient des victoires juridiques. Donc c'est quand des élevages, des éleveurs, en tout cas des patrons...
3: Des lobbies agroalimentaires.
4: Des lobbies de l'agroalimentaire, ou alors de l'agro-industrie, ou des grosses enseignes de supermarchés quoi, nous attaquent souvent, en fonction des enquêtes qu'on a sorties, alors qu'on est vraiment dans vouloir faire signer les entreprises et qu'elles s'engagent pour éradiquer les pires pratiques d'élevage et d'abattage de millions d'animaux. Et en fait, du coup, ces victoires-là, on a pas mal de financements qui viennent aussi de ces victoires juridiques.
2: Et après, je me posais la question de savoir, vous, pourquoi vous êtes engagé dans cette association ? Le moteur de votre engagement, parce que vous êtes jeune, déterminé, certes, mais vous pourriez vous engager sur d'autres terrains, je veux dire des terrains politiques, des terrains syndicaux, je ne sais pas, autres. Pourquoi vous engager sur ce sujet-là spécifiquement, c'est cette association-là, pas, le sujet n'est plus vaste que ça, mais...
4: Alors moi, en fait, je suis déjà végétarienne depuis que j'ai 12 ans, donc du coup, j'étais déjà sensible à la cause animale. Et donc, en fait, ça a évolué au fur et à mesure des années. Et il y a quelques années déjà, je voulais m'engager au sein de L214. Et il y a 3 ans, j'ai revu L214 sur la Vegan Play, justement. Et je voulais absolument m'engager. Et en fait, il n'y avait plus d'antenne à Tours. Et donc, j'ai un petit peu contacté le national.
2: C'est quoi la passionnariat de
4: L214, du coup, j'ai remonté l'antenne, oui. Et du coup, je les ai un petit peu harcelés à coups de mail pour leur dire « J'aimerais vraiment qu'il y ait une antenne. On est plusieurs à être mobilisés, à vouloir qu'il y ait une antenne. » Et vu que j'étais engagée sur beaucoup d'autres choses... Du coup, ils ont accepté qu'on remonte l'antenne à plusieurs. Et du coup, c'est reparti de là. Mais l'engagement, je l'avais déjà un peu depuis quelques années.
2: Et Quentin ?
3: Moi, j'ai connu L214. À la base, moi, j'étais plutôt... Enfin, je suis toujours d'ailleurs sur l'écologie. Et j'étais tombé sur un des sites de L214, parce qu'il y en a plusieurs, qui s'appelle viande.info. Du coup, qui montrait un peu tous les aspects, on va dire... toutes les externalités négatives que la viande peut avoir, et j'avais vu à quel point, d'abord de façon écologique, l'élevage était un gros problème, enfin surtout l'élevage industriel, mais l'élevage en général était un gros problème. Et de fil en aiguille, après je suis allé voir d'autres sites de L214, notamment les sites où on voit les vidéos dans les abattoirs, dans des élevages, etc. Et du coup, je suis devenu d'abord, donateur, membre. Après, je suis devenu militant. Après, je les avais vus une fois à la Vegan Place, au tout début que l'assaut s'était remonté. Et puis, au bout d'un an de militantisme L214, je suis devenu référent.
2: Ok, on va faire une petite pause musicale. On signale toutefois que les musiques nous ont été fournies par Chloé, qui anime une excellente émission sur Radio Béton, Riff 70. Et je ne sais pas ce que...
5: On vous passe Animal Mort de Gidré, je ne sais pas comment ça se prononce.

0: Et oui, c'est demain le grand soir sur RFL 101, donc une bestiole crevée. Et on avait aussi, c'est la deuxième partie d'émission, ce sera sur le véganisme avec Emilien, mais il t'avait un truc à dire sur la création de L214, c'est ça, sur localement.
1: Oui.
0: Enfin, il y a eu autre chose avant, il y a eu.
1: Oui, je pouvais rebondir effectivement sur ce qu'a dit Stéphana et Quentin. La historique de la première antenne donc de L214, ça a commencé en 2015. Mais effectivement, c'est très compliqué toujours de garder des militants sur la durée. Et donc, il y a eu plusieurs pauses entre chaque antenne. Et donc, on a la troisième ou quatrième référente. Et là, on est bien heureux que ça soit repris en main par Stéphana et Quentin. Et merci à eux.
0: Et donc, on va reparler sur le groupe local. En fait, c'est plutôt des jeunes. Il n'y a pas de personnes de plus de 40 ans, il y a
2: Ah,
0: tous les
2: si,
0: âges.
2: il y a
0: Si,
2: vraiment
0: c'est
2: de
0: ça.
2: tout. Ça va de l'étudiant au retraité.
0: D'accord, ok.
2: Vraiment à tous les âges, toutes les CSP, il y a vraiment de tout.
0: Ok. Et on a vu qu'au niveau national, il y a eu pas mal d'actions qui ont été relayées par la presse. Qu'est-ce qu'ont les gros coups qu'a joué 214 à L214 ces derniers temps, c'est quoi?
2: Le dernier qui a été beaucoup médiatisé parce qu'on avait pas mal de journalistes et d'influenceurs, c'était une action au carrefour de Massy où on est venu du coup dans un carrefour et on a mis un peu partout des plumes ensanglantées avec un colorant. Et du coup, ça, il me semble que ça a pas mal buzzé.
3: Et pourquoi Massy? C'est parce que c'est là où il y a le siège de Carrefour. Et en fait, on demande au groupe Carrefour de s'engager en signant le rapport du sauvetage du siècle. C'est un rapport qui permettrait en 2030 d'éradiquer les pires pratiques d'élevage et d'abattage de tous les animaux directement, plutôt que de marcher par des petites chartes comme on le faisait jusque-là. Parce qu'on s'est rendu compte que le nombre d'animaux tués en France, il est exponentiel en fait. Et du coup, il augmente au lieu de baisser, alors que tout le monde se revendique plutôt de manger moins de viande, etc. Pourquoi? Parce qu'au niveau santé, le nombre d'animaux tués, c'est plus les poulets actuellement, parce que c'est de la viande
0: Oui, et
3: blanche.
0: puis ils sont en train de construire des méga
2: méga
0: fermes.
3: Et du coup, on est sorti en juin 2025 un rapport qui s'appelle Le sauvetage du siècle et qui demande que d'ici 2030, il y ait 50% d'animaux tués en moins pour la consommation française. Et donc pour ça, on est obligé d'impliquer les acteurs, les grands acteurs. Et qui sont les grands acteurs? C'est les grandes enseignes de l'agro-industrie. Et Carrefour, en fait, est numéro 2. Des enseignes des enseignes de supermarchés. Et ils se revendiquent leader de la transition végétale, de la transition alimentaire. Et donc, en se revendiquant leader de la transition alimentaire, ils ont une responsabilité de changer les choses et du coup de signer ce rapport et d'avancer. Et pour le moment, il n'y a rien qui a été fait depuis presque un an. Et donc, on essaye vraiment de les faire s'engager parce que c'est vraiment une hécatombe actuellement et le nombre d'animaux tués ne cesse d'augmenter. Parce que du coup, en termes de santé, évidemment, les viandes blanches paraît mieux. Alors qu'en fait, en termes d'antibiotiques, en termes aussi de souffrance animale, c'est catastrophique.
0: De nourriture aussi, parce que la nourriture des animaux, c'est pas. Enfin, il y a des drôles de trucs dans la nourriture des
3: Ouais, tout
0: animaux.
3: à fait.
0: On a vécu des scandales, je pense à la vache folle, entre autres, quoi, qui étaient liés à la nourriture qu'on leur donnait. Mais on va revenir justement à cette question de souffrance animale. Il y a beaucoup de consommation, bon, c'est en voie de diminution, mais cependant il y a quand même beaucoup de consommation de viande en France. Et donc pour aborder le sujet, on a construit des abattoirs, beaucoup d'abattoirs. Et c'est là-dessus aussi qu'on a appris à connaître L214, c'est que dans les abattoirs, il se passe des choses, alors à tous les niveaux, hein, je veux dire, sur la maltraitance animale, on est complètement dedans, mais il y a aussi au niveau du personnel des abattoirs, enfin, c'est des conditions de travail complètement dantesques. Est-ce que vous pouvez nous parler un peu de ça, développer un peu
2: Bah oui, c'est une souffrance donc bien sûr pour les animaux, mais c'est aussi une souffrance pour les gens qui travaillent dans ces milieux-là. Alors évidemment, pas forcément pour les grands patrons de lobby d'agroalimentaire et tout, mais oui, pour ceux qui travaillent dans les abattoirs, c'est un métier très difficile qui laisse des séquelles et physiques et psychologiques. Les agriculteurs, c'est une des professions qui souffrent le plus, c'est une des professions où il y a le plus de suicides. Et parmi cette profession, les éleveurs, c'est encore pire. Donc oui, c'est une souffrance évidemment d'abord pour les animaux, mais aussi pour les gens qui travaillent, on va dire, en première ligne dans ces milieux-là. Oui.
0: Alors ce qu'on nous vendait, c'était que justement le traitement industriel de la mort des animaux faisait que finalement c'était des techniques beaucoup plus modernes et tout ça, les animaux ne souffraient pas. Alors que, en fait, les animaux, ils sont conduits, c'est des chaînes, hein, où on envoie les animaux à l'abattage, et donc les animaux, de toute façon, ils souffrent, ils ont un stress évident, enfin, je veux dire, au niveau même de la qualité, finalement, si on veut parler de ce qu'on va manger, ce que mange la majorité des gens, la viande, elle va ressentir déjà le stress animal. Enfin, je veux dire, c'est un contre-productif un peu.
3: Alors en plus, du coup, la souffrance, elle est pour les animaux, elle n'est pas que à l'abattoir. En fait, elle commence dès la naissance de l'animal, où en fait, les veaux sont arrachés à leur mère,
0: oui.
3: pour qu'on puisse avoir du lait, nous, enfin pour que les gens puissent boire du lait. On arrache les veaux à leur mère, on broie les poussins mâles.
2: Ouais.
3: Du coup, c'est la souffrance animale, elle commence dès la naissance des animaux qui sont destinés à des fins de consommation alimentaire. Et c'est ça qu'on essaie vraiment
1: Juste pour rebondir, parce que les poussins, on a du mal à s'imaginer ça, mais en fait, il y a la sélection génétique. Et donc, maintenant, on a des sélections en fait, de poules qui sont là pour faire des œufs et des poules qui sont là pour la chair. Et donc, si jamais on a une sélection de poules pondeuses, quand on a des œufs, si jamais on a des mâles, bah, à ce moment-là, on n'a pas l'utilité. Et comme ce n'est pas des races à viande, en fait, on préfère tout simplement les broyer, en fait. Et ça, il y a beaucoup de gens qui ne sont pas conscients de ça, en fait.
2: Et il y a beaucoup de gens qui pensent qu'en France, cette pratique-là est finie, mais ce n'est pas vrai. Parce qu'il y a des choses qui se sont faites dans la loi, mais il y a tellement de régimes d'exception que même en France, le broyage des poussins existe toujours.
0: Il y a toujours des dérogations.
2: Ce qui n'est pas le cas dans tous les pays. Il y a des pays qui ont vraiment arrêté. Mais en France, ça existe toujours.
4: On vous fait une petite pause musicale avec B12, Boucherie Éthique. Et on revient dans 3 minutes 30.

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1: C'est demain le grand soir sur RFL 101. On continue le tour d'horizon avec L214 sur les actions qui ont été menées. On a eu une discussion là hors antenne. Il y a eu pas mal d'actions. Il y a eu aussi des condamnations. Donc on peut en parler un peu de tout ça. On disait d'ailleurs que vous étiez de l'intérieur, vous aviez eu des informations. C'est pas vous qui pénétrez dans, parce que ça serait de la violation de propriété. Donc il y a des salariés précaires. Tu disais tout à l'heure qu'il y avait même des sans-papiers, enfin qui bossaient dans ces abattoirs et qui vous donnent des informations sur les pratiques.
2: Oui, tout à fait. Il y a... C'est pas le grand, c'est pas tout le nombre à 100%, hein, je peux pas vous dire le terme de pourcentage, mais en fait on a aussi des anciens salariés ou des salariés actuels qui parfois sont à bout et justement qui eux-mêmes nous contactent en fait suite aux conditions précaires dans lesquelles ils sont, et en fait c'est la violence qui appelle la violence, ou eux-mêmes des fois ne se reconnaissent pas dans leurs actes parce qu'en fait la violence ils la subissent et du coup ils la font subir aussi aux animaux où c'est le plus facile dans les abattoirs, dans les élevages. Et du coup, on a beaucoup de contacts avec des personnes qui sont directement salariées dans les élevages ou dans les abattoirs. Et j'insiste beaucoup en disant élevage et abattoir, parce que vraiment, c'est ouais. La souffrance, elle commence dès le début de l'élevage. Et même les conditions de transport sont souvent assez atroces.
3: On parle d'élevage de grande taille en général.
2: Ça
1: touche aussi des élevages de petite taille. Je voulais poser la question, parce qu'il y a des petits paysans qui disent « Nous, les animaux, oui, on les respecte, ils vont quand même être butés à la fin, mais on les respecte. » Donc, est-ce qu'il y a vraiment un différentiel
4: Il y a aussi des problèmes dans plein d'élevages, quelle que soit la taille. Je pense que oui, en pourcentage, il y a quand même plus souvent des problèmes dans les gros élevages industriels. Mais on peut pas dire que l'élevage bio ou du petit paysan, il n'y a jamais de soucis. Si, on a des témoignages de gros soucis sur des petites exploitations aussi.
5: Et c'est surtout qu'on ne peut pas nourrir l'humanité qu'avec les petits éleveurs. C'est absolument impossible, en fait. Il y a pas mal d'études qui ont été faites. Et par exemple, en 2050, si on veut nourrir l'humanité, il va falloir diminuer la consommation de viande. Ça, c'est une obligation. En fait, on ne peut pas... J'entends beaucoup hein, de gens, d'amis écologistes qui vont dire « Moi, je prends que de petits éleveurs bio. Voilà, c'est respectueux. » Sauf que j'entends tellement de gens dire ça que je m'étonne un petit peu parce qu'en définitive, on ne peut pas nourrir tout le monde avec les petits éleveurs bio. Non, c'est impossible.
1: Je pense que la solution, quand même, ça sera réglé en 2050 puisque la Terre aura sauté une quinzaine de fois ou une vingtaine de fois avec les fous qui nous dirigent. La question ne se posera plus, malheureusement.
2: Mais c'est vrai qu'il y a 80% d'élevage intensif en moyenne en France. Donc oui, c'est vrai que l'élevage intensif a quand même sa grosse part de responsabilité sur ce qui se passe. Et il y a aussi les syndicats agricoles qui ont une grosse responsabilité parce qu'ils forcent aussi des petits éleveurs à contracter des prêts pour devenir gros éleveurs pour pouvoir survivre.
1: Tu parles plutôt du gros syndicat de la FNSEA parce qu'il ne semble pas que la Confédération paysanne se portait sur le même truc.
2: Sans vouloir juger, oui.

0: Vous citez.
1: Mais nous, on juge.
0: Et oui, il en effet, la FNSEA, que nous, du coup, L214, on a fait un reportage sur eux d'ailleurs. On les appelle un peu la mafia
1: oui,
0: agricole.
1: Oui, tout à fait, bien sûr.
0: Et c'est en fait, ils ont une énorme responsabilité. Les éleveurs se retrouvent pris à la gorge.
1: C'est eux qui ont géré l'agriculture depuis 1945 avec les gouvernements. Oui.
0: Puis du coup, la PAC aujourd'hui n'a plus aucun sens aussi sur comment elle est redistribuée. Du coup, nous, c'est ça aussi qu'on essaye de changer, de faire changer les institutions, d'agir en termes de politique, mais des institutions aussi. Parce que c'est les petits éleveurs, les petits agriculteurs, et même les gros éleveurs, en fait, sont pris sous la gorge parce qu'ils n'ont plus le choix. Ils ont contracté des prêts,
1: oui,
0: ils ne peuvent plus s'en défaire. Mmh. On a vu ça sur des élevages de lapins, où en fait, on leur a dit, si vous voulez survivre, vous prenez encore plus de lapins, vous prenez encore plus de lapins. Donc, ils contractent des prêts, ils ont encore plus des grosses usines qu'ils doivent rembourser. Et donc, en fait, ils ne peuvent plus changer parce que sinon, ils perdent tout. Et donc, à l'heure actuelle, nous, ce qu'on essaye de faire, c'est de faire vraiment des passations vers la transition végétale, que la transition végétale, elle soit aussi subventionnée, d'arrêter aussi les promotions sur la viande, parce que le vrai prix de la viande, c'est ça aussi, c'est la précarité des personnes aussi. C'est les animaux non humains, ils souffrent, mais les animaux humains aussi. Donc, nous, les humains, on souffre aussi derrière ça. Et en plus, on a une responsabilité aussi sur ce qu'on a sur le monde, sur l'impact qu'on a. Parce que manger de la viande aujourd'hui, ça a un coût sur d'autres pays, sur d'autres populations. Et ça a un coût aussi sur le climat. Et tout le monde, ça en paye le prix. Et aujourd'hui, en France, on commence aussi à le payer. Et ça serait bien qu'on s'en rende compte.
2: L'élevage des pays industrialisés joue en bonne partie pour la faim dans le monde. J'avais vu un chiffre qui me semble qui est sorti de la FAO. Donc, Food and Agriculture Organization. L'organisation pour la nourriture et l'agriculture. Donc, il me semble que c'est une branche de l'ONU, si je ne dis pas de bêtises, et qui disait que si les pays industrialisés diminuaient ne serait-ce que de 50%, enfin les pays riches industrialisés diminuaient ne serait-ce que de 50% leur consommation de viande, 2,2 millions d'enfants, il me semble-t-il, sortiraient de la malnutrition chronique. Donc on a vraiment une responsabilité à ce niveau-là. Et pour rebondir sur ce que disait Emilien tout à l'heure sur le fait qu'on ne peut pas nourrir le monde, et que même avec l'élevage de petits éleveurs dits extensifs, on n'y arrivera pas, voire même encore moins, c'est que le problème, c'est toute la superficie que ça prend. C'est de l'ordre de 70% des terres agricoles qui sont pour l'élevage. C'est-à-dire la place que prend l'élevage en lui-même, mais aussi toutes les terres agricoles qu'il faut pour les nourrir.
1: Les ressources en eau aussi.
2: Les ressources en eau, comme l'a dit Stéphana, le climat, le dérèglement climatique, la biodiversité, c'est un gros carnage pour la biodiversité. En termes de santé aussi, c'est des gros problèmes, il y a de plus en plus de cancers. Et c'est pareil en bonne partie dû à la viande, ou les problèmes de santé qu'il y a pu y avoir aussi en Bretagne. Avec le problème des algues,
1: les algues vertes, oui,
2: on met tellement de cochons au même endroit que du coup il y a des algues qui prolifèrent, et à tel point qu'il y a un jogger qui est mort du simple fait d'avoir couru sur une plage.
1: Il y a eu plusieurs morts en Bretagne, il y a eu plusieurs décès. Mais il y a aussi justement toujours la FNSEA derrière, enfin je veux dire, c'est toujours les lobbies agricoles qui maintiennent ce type de fonctionnement. On va revenir rapidement, revenir sur le département, on va refaire sur un focus sur le département. Qu'est-ce que vous avez comme action en cours, en campagne en cours, où est-ce qu'on peut vous contacter, puisqu'on va embrayer justement sur le sujet qui est lié finalement, le véganisme.
0: Actuellement, on a justement, je parlais du rapport du sauvetage du siècle, qui permet d'ici 2030 de réduire de 50% le nombre d'animaux tués à des fins de consommation alimentaire, parce que c'est le chiffre est vraiment exponentiel, en sachant que les animaux marins, on a du mal à les comptabiliser, parce que c'est vraiment quelque chose où on a du mal à avoir des chiffres sourcés, mais on a 7 milliards pour la France par an environ, mais c'est une estimation assez basse. Et pour les animaux terrestres, c'est à peu près 1 milliard d'animaux qui sont tués juste pour la France, pour la consommation alimentaire. Du coup, nous, on essaie de baisser ça de 50% au niveau français d'ici 2030. Donc on s'appuie sur les mairies, sur la politique aussi, donc faire bouger les choses dans toutes les politiques, sur les institutions. Et donc on s'appuie aussi sur les grandes enseignes, notamment Carrefour, Leclerc, à qui on demande de s'engager. À Leclerc, actuellement, on a une campagne pour leur demander de s'engager sur une charte qui s'appelle le Pig Minimum Standard. Donc c'est 8 mesures, environ 8-9 mesures, qui demande à éradiquer les pires pratiques d'élevage, d'abattage et de transport des cochons, sachant qu'une grosse partie sont juste respecter la législation européenne et française. Donc ça, c'est une campagne qu'on a pour solliciter Leclerc depuis déjà bientôt 2 ans. Et du coup, on a monté une application qui s'appelle Tournons le dos. Donc on demande aux citoyens et citoyennes, d'ailleurs, on a atteint les 50 000 barquettes retournées, de retourner dans les supermarchés du Leclerc tout ce qui est viande de cochon, des marques de Leclerc. Donc ça, c'est une de nos campagnes. On sollicite aussi le Carrefour, qui est numéro 2 en termes de supermarché, que de s'engager sur le rapport du sauvetage du siècle. Après, on demande aussi avec des actions express. Les actions express, c'est des gens qui peuvent s'engager directement, les citoyens et citoyennes qui peuvent s'inscrire à une newsletter pour demander de s'engager, d'envoyer des mails directement de contacter sur Twitter ou sur les réseaux sociaux, Facebook, Instagram, des grandes enseignes, donc Novotel, on a Pizza Hut, Center Park. C'est vraiment, ça va vraiment sur les enseignes, et de s'engager pour avoir un droit de regard et de regarder enfin ce à quoi ils s'approvisionnent, dans quels élevages, dans quels abattoirs. Et du coup, c'est hyper important parce que du coup, c'est la responsabilité aussi des enseignes. Les patrons peuvent plus arrêter de dire qu'ils ne voient rien. Là, actuellement, avec les sources qu'on a, c'est possible de regarder, d'avoir un droit de regard et surtout de choisir dans quoi on s'approvisionne.
1: Stéphane Quentin, on va vous restez dans le studio parce que finalement vous allez aussi participer à la discussion qui suit. Où est-ce qu'on peut vous contacter concrètement? Il y a une boîte.
0: On a une boîte mail qui est réseau-tour@l214.com.
1: Ok, ça marche.
3: On enchaîne donc avec une autre pause musicale, toujours B12, extrémiste. Yeah, yeah.

0: C'est demain grand soir sur RFL 100. On continue avec Emilien qui va nous parler du véganisme. Alors, on va commencer déjà par les questions de base, bêta, tout ce qu'on veut. Alors, il y a des végétariens, il y a des végétaliens, il y a des véganes. Peux-tu nous expliquer les différences?
1: Oui, tout à fait. Alors, le végétarien, il va continuer à manger du fromage, il va continuer à manger des œufs, il va juste enlever en fait la viande et le poisson de son alimentation. Le végétalien, par contre, va enlever tous les produits issus des animaux. Après, on peut être végétarien et végétalien par choix, par souci d'allergie alimentaire, pas forcément pour la cause animale. Et après, donc, le véganisme, c'est plus un mode de vie qui va dépasser l'alimentation, parce que ça va être également les vêtements, par exemple, qu'on porte, ça peut être également les activités qu'on fait. Ça veut dire qu'on va refuser, quand on a des enfants, d'aller au zoo, parce qu'on veut pas exploiter les animaux. Là, j'ai des chaussures aux pieds, on peut penser que c'est du cuir, mais non, c'est du cuir végétal. Donc voilà, ça dépasse un petit peu plus.
0: Et donc, en fait, la question qui est posée, c'est un peu la hiérarchie humaine, c'est-à-dire qu'il n'y a pas de hiérarchie, c'est-à-dire l'animal est aussi important que le bonhomme ou la bonne femme, quoi, puisqu'on on vise sur ça, finalement. Les humains déjà s'entretuent depuis des siècles entre eux, mais en plus, on n'a jamais considéré l'animal comme quelque chose d'important, sauf bon, les chats suivant les périodes, parce que c'est compliqué les chats, mais enfin bon.
1: Oui, je pense que ce que tu veux évoquer, c'est sans doute le spécisme, effectivement.
0: Oui.
1: C'est ça. C'est penser que l'humain serait supérieur en fait aux autres animaux. Donc effectivement, nous on est antispécistes et donc on travaille pour que tout le monde soit accepté, tout le monde soit aimé.
0: Et donc il y a beaucoup de comment on peut faire passer le véganisme dans la société, parce qu'on n'est pas une société justement. Alors on n'est même pas une société très végétarienne, contrairement à d'autres sociétés. Donc on en a parlé tout à l'heure, hein, au niveau de il y a des enjeux industriels, il y a des enjeux culturels par rapport à ça, des enjeux écologiques évidemment. Donc comment faire passer
1: il y a plusieurs moyens pour faire passer ces idées. Il y a des happenings qui peuvent être faits par exemple par L214. D'ailleurs, il faut souligner, parce qu'ils ont parlé de leur action tout à l'heure, il faut préciser que c'est des actions à chaque fois qui sont non violentes, parce qu'il peut des fois y avoir une mauvaise image des véganes en disant c'est des extrémistes.
0: Oui, parce qu'il y a eu à une époque, enfin je sais plus si ça existe, mais il y avait des actions directes contre les boucheries par exemple, des choses comme ça.
1: Il y en a eu très très peu, très honnêtement, et il n'y a pas eu de blessés en tout cas. Mmh. Et ça fait plus de 10 ans que je milite pour la cause animale, et moi j'ai jamais vu d'acte de violence en tout cas autour de moi. On essaie plutôt d'être bienveillant, d'être inclusif, et c'est pour ça en fait qu'on a lancé la Vegan Place en 2018 à Tours. La Vegan Place existait un petit peu partout en France. On avait dans toutes les grandes villes avant le Covid. Et donc nous on avait lancé ça en 2018, on était des militants qui venaient de L214, il y avait l'association végétarienne de France, il y avait Sauf qui plume, enfin il y avait plein de militants qui nous ont rejoints, et on a souhaité faire un événement bienveillant, joyeux, gratuit, inclusif, et donc on a lancé la Vegan Place en 2018 à Tours. C'est sur le boulevard Hortelou, tous les ans en juin. Donc la prochaine sera le samedi 27 juin. Et donc on a commencé au début à une dizaine de stands. Et là cette année je crois qu'on va être à 55 stands sur place. Donc il va y avoir des associations, il va y avoir des entreprises. Donc tout le monde bien évidemment signe une charte pour être présent, qui les engage à respecter les valeurs véganes. Donc voilà, ça c'est très important pour nous. On va également avoir des artistes, on va avoir des auteurs. Et donc vraiment, on est très très heureux, notre association organisatrice qui est du pop animaliste. On organise également un prix littéraire qui s'appelle le prix Maya, qui est un prix national, mais qui est organisé par la petite équipe tourangelle des Duke Pop Animalistes. Et donc on est très très heureux en fait que cet événement prenne de l'ampleur. L'an dernier, c'est vrai que ça a été une année très vraiment exceptionnelle pour ceux qui ont participé, parce qu'on a réussi à faire venir Paul Watson, le célèbre capitaine de Sea Shepherd, et qui a également été co-créateur de Greenpeace, donc il est un petit peu connu. Et également, on avait Peter Singer. Alors pour le grand public, il était un peu moins connu, mais pourtant c'est le philosophe vivant le plus influent au monde, qui est un philosophe donc australien. Et donc on a eu la chance de l'avoir avec Paul Watson au Vinci. Donc on avait plus de 700 personnes qui sont venues l'écouter. Donc 700 personnes qui sont déplacées, c'est bien la preuve quand même que voilà, les gens s'intéressent en tout cas à la cause animale.
0: Il y a une appétence, dirions-nous. Et justement, l'année dernière, il y avait un stand autour de Louis Rimbaud. Le sujet nous intéresse parce qu'on fera sans doute des émissions sur le sujet, qui était un anarchiste
1: tout à fait.
0: De la belle époque, qui a tenu une ferme. Une communauté, enfin pendant quelques décennies d'ailleurs.
1: Tout à fait. Voilà, et donc on a l'association qui est L'Autre Terre Libérée, qui est à Luynes, et qui justement travaille sur Louis Rimbaud.
2: Et on enchaîne donc sur B12 avec cette fois-ci Carencé.
3: 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Moi, j'ai aucune tolérance pour ces gens-là. C'est des gens excessivement chiants. Y a rien de pire. Ils broutent de l'herbe, ils bouffent des graines. Mais c'est l'enfer.

0: moi j'adore les animaux, donc comme quoi on peut aimer les animaux et détester les véganes. Je préfère un bon steak frites plutôt que de trois feuilles en salade qui se battent en duel.
1: Ça, on est d'accord.

0: tête des tueurs.
1: Donner à manger végétalien pour un enfant, c'est être assuré de lui procurer des carences et en même temps, impossible de lui donner suffisamment de fer pour assurer la croissance du cerveau. Donc on aura un enfant petit et bête.

0: Bernard Minet.
1: Mange pas une entrecôte, il bouffe du quinoa, il fait du sport, va pas à la chasse, déteste la corrida, il donne des leçons à tout le monde. 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

0: Taxi.
1: Je vais laisser Jean-Michel conclure, il a le sens de la formule.
2: Et c'est demain le grand soir sur RFL 101, on en était à la Vegan Place.
3: Oui, tout à fait. Donc, je disais que l'an dernier, on avait eu la chance d'avoir Paul Watson et Peter Singer. On avait invité cette année la grande primatologue Jane Goodall. Et malheureusement, donc, elle est décédée. Ah bah oui. Mais on a décidé de garder quand même le fil rouge. Et donc, avec l'Institut français Jane Goodall, on a fait une édition hommage. Donc, si vous venez à la Vegan Place le 27 juin cette année, vous allez pouvoir avoir une belle exposition sur les travaux de Jane Goodall, qui avait été fait en partenariat avec l'ONU et l'Institut français. Vous allez avoir également la bande dessinée de Jane Goodall qui sera mise en avant sur le stand libraire. Et on aura également une belle table ronde qui sera à 11h. Avec Galit Kenneth, qui est la présidente de l'Institut Jane Goodall. On aura également Yolaine Delabing, qui est journaliste radio. On aura Maud Lelièvre, qui est présidente de l'IUCN. On aura aussi des interventions de Chani, qui est une personnalité de la cause animale, qui a créé l'association Calaouette. N'hésitez pas à venir, parce qu'il y aura plein de choses toute la journée. Il y aura également donc, la remise du prix littéraire animaliste Maya. Cette année, donc, c'est Antoine Filias, avec son roman Wallaby, qui sera présent, qui nous fait le plaisir. Et on aura également donc, des tables rondes avec Radio Campus. Une avec donc, Antoine Filias, le lauréat du prix Maya. Une deuxième sur Penser une écologie antispéciste, avec Victor Durand-Lepeuch, de podcast Comme un poisson dans l'eau, si vous ne connaissez pas. Et une dernière table ronde qui sera sur l'histoire des relations entre les animaux au Moyen-Âge, avec notamment les procès des animaux. Donc on évoquera ce qu'étaient les procès des animaux.
2: C'est délirant, les histoires de procès d'animaux.
3: Et pour rebondir sur ce que tu as dit tout à l'heure, avec L'autre terre libérée, sur le travail de Louis Rimbaud, il y aura également l'expo donc sur les anarchistes qui sera présent à la Vegan Place.
2: Très bonne initiative.
3: Et l'entrée est gratuite, j'ai oublié de le préciser.
2: Et ça dure toute la journée.
3: Oui, 10h-18h.
2: Et on n'a peut-être pas dit que c'était Boulevard Ortelou.
3: Boulevard Ortelou, oui.
2: C'est important de le dire. C'est le 26.
3: Samedi 27 juin.
2: 27, oui. Oui. Et puis il y a d'autres événements qui vont se dérouler à Tours, notamment autour des studios.
4: Oui, bah, du coup, il y a la nuit des studios qui a lieu le samedi 30 mai, c'est toute la nuit. De 18h à 4h, enfin du coup 6h du matin avec le dernier film. Et là, en fait, à ce moment-là, il y a une quarantaine d'associations qui tiennent des stands d'alimentation. Et du coup, L214, Mouvement Utopia et l'AVF auront un stand aussi du végétal pendant cette nuit-là.
3: Sachant que ça fait presque 8 ans qu'on tient ce stand de nourriture végétale. Hein, donc voilà, il est bien ancré. Les habitués du studio savent où nous trouver. Et c'est aussi l'occasion de discuter avec les militants. Et tout à l'heure, en off, il y a eu une question assez intéressante justement sur la sentience animale. Je ne sais pas si tu peux...
5: Oui, parce que vous parlez qu'il n'y a pas d'hierarchie des luttes entre humains et animaux. Mais du coup, quid du végétal qui est aussi une espèce vivante?
3: Alors, on respecte effectivement le vivant, mais on sépare effectivement les animaux, parce que humains et non-humains, parce que c'est des êtres sentients. Et la sentience, c'est vraiment un terme qui arrive de plus en plus dans le vocabulaire français. Il est plus ancré dans le vocabulaire anglo-saxon. Mais la sentience, en fait, c'est toutes les capacités que peuvent ressentir un animal, toutes les sensations bonnes ou mauvaises, en fait, que peuvent ressentir un être vivant. Et donc, on a plein d'études scientifiques sur les animaux non humains qui sont sentients. On a déjà tous les mammifères, on a beaucoup d'espèces d'oiseaux, on a les cétacés, les céphalopodes. À chaque fois qu'on fait des études, même les insectes, il y a beaucoup d'insectes aussi, à chaque fois qu'on fait des études en fait, pour voir si des animaux sont sentients, on arrive à avoir des preuves. Et d'ailleurs, je profite parce que donc... À la Vegan Place, on aura en exclusivité la bande dessinée Scélérat, qui est une bande dessinée en fait sur la cognition animale et plus particulièrement les rats. Et donc, c'est une bande dessinée qui est faite par une maison d'édition Tourangelle à Notre-Dame-d'Oué. Et donc, c'est Sébastien Moreau, qui est un vulgarisateur scientifique, qui a fait un récapitulatif de toutes les expériences qui ont été faites sur les rats pour montrer leur intelligence et leur sentience. Donc, si vous voulez apprendre plein de choses sur les rats, n'hésitez pas à rencontrer. Il y aura le dessinateur qui sera présent à la Vegan Place.
0: Et juste pour rebondir très rapidement sur, les végétaux, si jamais on veut, entre guillemets, défendre les végétaux, étant donné que la plupart des cultures et de la déforestation, c'est pour l'élevage au final, eh ben, devenir vegan, c'est une des meilleures façons de, entre guillemets, défendre les végétaux.
4: Et petit point aussi sur l'article, tout à l'heure on parlait de d'où vient L214, en fait, du coup l'article L214-1 de 1976 du code rural dit tout animal étant un être sensible. En fait à l'époque on connaissait pas le terme sentient, et c'est pour ça qu'on utilisait les mots sensibles, mais on parle vraiment de sensibilité aussi de l'animal, avec des preuves sur, enfin, du coup, cognitifs et plein de choses qui sont des sources vraiment scientifiques et basées, qui ont été prouvées. Et du coup, c'est pour ça que la sentience, c'est vraiment important.
3: Et on a le collectif qui s'appelle Projet Méduse, qui a un super site sur la sentience. Ça doit être sentience.pm. Si vous tapez juste sentience l'expo sur Google, et vous allez trouver en fait plein de tout un site qui est très très bien expliqué sur la sentience animale. Voilà, avec plein de biographies, plein de documentation. Et sinon, ils ont également fait une belle exposition, et donc qui sera également présente à la Vegan Place.
5: Et j'avais une autre question. Il me semble que vous dénoncez l'exploitation du coup des animaux, mais également la domestication ou les travers qu'il pourrait y avoir avec notre...
3: Les travers de la domestication, pour moi, effectivement, c'est la sélection finalement génétique qu'on peut faire des animaux avec toutes les déformations qu'il peut y avoir. Hein. Parce qu'on a des animaux comme les turbopoulets qui n'arrivent même plus à tenir debout à l'adolescence. On va avoir des vaches qui vont avoir des infections parce que les pies sont absolument énormes et ils ont du mal à se déplacer. Voilà, on a plein de travers dus à la domestication. Ouais. Et
0: puis même sur les animaux dits de compagnie, il y a plein de sélections génétiques qui ont été faites qui font qu'au final, c'est des animaux qui tombent très souvent malades. Où il y a des choses, il me semble que c'est pour les Doberman, dont on taille les oreilles pour qu'elles aient une telle forme. Mais après ça, nous, L214, on est vraiment, entre guillemets, spécialisés sur les animaux dits d'élevage. Par contre, il y a des assos à peu près pour tout, donc il y a des assos qui vont être pour l'expérimentation animale, il y a des assos qui vont être pour les animaux dits de compagnie, etc. Mais nous, L214, c'est vraiment sur l'élevage.
4: Et nous, on est spécialisés sur l'élevage parce que c'est vraiment le nombre d'animaux qui sont le plus tués et le plus consommés, en fait, en France. C'est vraiment, ils représentent le plus grand nombre d'animaux qui souffrent. Et du coup, on s'est spécialisé vraiment sur les animaux dits d'élevage parce qu'ils étaient invisibilisés jusque-là. Et donc, c'était important qu'il y ait une asso spécialisée dessus. Et par contre, il y a vraiment des associations comme PETA qui vraiment se battent vraiment pour sur tous les fronts. Ils font vraiment un travail monstrueux. Il y a Anonymous for the Voiceless qui montre aussi les distinctions aussi des animaux dits domestiques. Ce qu'on prend en exemple aussi, les cochons d'Inde, ils étaient consommés il y a encore des décennies. Et aujourd'hui, c'est devenu un animal domestique qui est aujourd'hui copain avec les humains. Mais en fait, il n'y a vraiment qu'un pas pour devenir animal non consommé et animal tout mignon, aimé par tout le monde. Et animaux dits d'élevage, où eux, on peut les manger. Et du coup, il n'y a vraiment qu'un pas. Et nous, on s'est vraiment spécialisés pour arrêter de les invisibiliser, justement, et montrer qu'ils ont les mêmes... Ils ont les mêmes fonctionnements, en fait.
3: Et juste pour rebondir à propos des animaux d'élevage, depuis quand même quelques décennies, on est complètement déconnecté entre nos assiettes et puis ce qui est fait à l'abattoir. Moi, je sais que mes grands-parents, il y a 40, 50 ans, ils élevaient leurs animaux, ils les tuaient, donc ils étaient conscients de ce qui se passait avant ce qui arrive dans leur assiette. Et je pense que si on demandait maintenant, aujourd'hui, à la plupart des gens de tuer leur animal avant de le manger, je pense qu'il y aurait beaucoup plus de végétariens et de véganes.
6: On peut sans doute dire la même chose de à peu près tout ce qu'on met dans notre assiette. En fait, il y a une déconnexion totale entre ce qu'on mange et d'où ça vient. Et effectivement, si on avait un vrai lien avec la production alimentaire, entre guillemets, ça changerait probablement la vision du monde qu'on a, quoi.
2: Eh ben on va s'arrêter. On va peut-être rappeler vos coordonnées, ça sera...
6: Oui.
3: Oui, donc nous, pour Éduque Pop Animaliste, on a les réseaux sociaux. Donc vous nous retrouvez sur Facebook, vous nous retrouvez sur Instagram. Et on a également le prix littéraire Maya avec un site internet qui s'appelle prixmaya.org.
4: Et nous, pour L214 Tour, du coup, c'est agir pour les animaux-tour sur Instagram et Facebook. Et par mail, sinon à l'adresse mail réseau-tour@l214.com.
0: Et il y a une petite précision, il n'y a pas besoin d'être végétalien, voire même végétarien, pour nous rejoindre ou pour faire des actions avec nous.
2: merci de votre participation. Nous, on va se retrouver dans 15 jours autour d'une émission sur un chanteur qui a disparu, mais qui était absolument excellent, qui s'appelait Jean-Roger Caussimon, notamment un parolier de Léo Ferré. Et autrement, on peut retrouver l'émission sur le site de RFL 101 et sur l'excellent site de demaingrandsoir.org. Elle sera en podcast dès demain. Autrement, cette émission-là sera rediffusée demain de 9h de 9h à 10h, samedi de midi à 13h et mardi prochain à la même heure, 18-19h. Et on se quitte sur
6: toujours B12 hors des Harry. Et c'est parti.
2: Au revoir.
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0: Bonjour à toutes et à tous, bienvenue sur RFL 101 pour une émission Jazz Feeling consacrée à la 25e édition de Chinon en Jazz. Et on accueille avec grand plaisir Mathieu Durieux, responsable de la communication du Petit Faucheux.
1: Bonjour à toutes et à tous.
0: Salut Mathieu. Un quart de siècle de jazz, ouais. Et on peut peut-être rappeler ce que c'est le festival de Chinon quand même. Alors déjà, c'est un festival gratuit sur 4 jours. Tu me diras si j'oublie des choses. Hein. Le Petit Faucheux, la ville de Chinon, le département... partie prenante, avec bien sûr la programmation musicale qui revient au Petit Faucheux, que ça s'adresse à tous les publics, qu'on est dans un certain nombre de lieux patrimoniaux de la ville de Chinon,
1: exactement,
0: avec une qualité assez exceptionnelle des lieux de concert quand même, il faut le dire, aussi bien en intérieur qu'en extérieur, forteresse, collégiale, maison de Rabelais, que ça permet de découvrir la ville autrement aussi, si éventuellement on la connaît déjà. Et puis la diversité du jazz contemporain, hein. C'est à la fois du jazz traditionnel, du jazz expérimental, du free jazz, si on garde les désignations officielles, entre guillemets, jazz vocal, swing, musique improvisée. Donc voilà, c'est comment dire, une belle initiative qui se poursuit.
1: Et ben voilà, t'as tout dit,
0: okay.
1: T'as tout dit, sauf les dates.
0: Oui voilà, on va les dire
1: du 4 au 7
0: après
1: juin,
0: coup.
1: Ouais, voilà, pour ouvrir la saison des festivals.
0: Voilà, ok, on peut rappeler la période. Et puis, moi, je rajouterais que par les temps qui courent et le sort qui est fait en règle générale à la culture, présenter ça encore et toujours à tous les publics et gratuitement, moi, je dirais que c'est à la fois une performance, mais c'est aussi un choix.
1: C'est un choix, oui.
0: Aussi.
1: Oui, oui, c'est un choix. Ouais. Et on est en cela, on est bien soutenu par le département et la ville de Chinon. Mais oui, effectivement, c'est un vrai choix vu le contexte économique pour le spectacle vivant et la culture dans son ensemble. C'est un vrai choix, voilà, de continuer à défendre des artistes de jazz et de garder le même volume de programmation.
0: Tout à fait,
1: voilà, il y a à peu près le même nombre de concerts cette année que les années précédentes. Donc voilà, mais effectivement, c'est pas facile. On a dû faire des choix aussi. Voilà, il y a des choses qu'on voulait programmer, mais qui étaient trop grosses.
0: Qui sortaient un peu
1: effectivement, il y a une vraie volonté, mais en tout cas, la volonté comme tu le disais, de proposer un panorama varié, festif de ce qu'est le jazz aujourd'hui, le jazz français et international. Voilà, avec du jazz contemporain, du jazz plus expérimental, du jazz vocal. Voilà, il y a
0: spectacle de rue,
1: spectacle de rue. Il y a des choses qui vont plus du côté des musiques africaines, de l'afrobeat, etc. Donc voilà. Tout un panel de jazz.
0: De jazz. Et c'est un événement festif aussi. Hein.
1: C'est important
0: de le redire. Quoi. C'est
1: festif, c'est familial.
0: Ouais.
1: C'est chouette.
0: Ouais. Je ne vais pas dire que c'est une institution, parce que ça donne un caractère très académique. Ou...
1: Ben oui,
0: mais,
1: en tout cas,
0: mais quelque part, on n'en est pas loin quand même.
1: Oui, c'est rentré dans le paysage des festivals du département. Ouais. Voilà, maintenant, c'est un événement incontournable.
0: Attendu. Ok.
1: Cette année, on va le détailler après, mais on a quelques gros noms qui font
0: très nettement
1: bien cette 25e édition.
0: Mais moi, en parcourant votre programmation, donc j'ai constaté quelques petits thèmes, on va dire, caractéristiques. Déjà, il y a quelques musiciens qui sont passés par l'ONG, voire qui y sont toujours.
1: Ouais.
0: J'ai remarqué aussi qu'il y avait beaucoup de concerts où il y a une véritable association entre les cuivres et les cordes. Et puisque Henri Texier sera présent, on peut rappeler qu'en début des années 70, il a commencé sa carrière entre guillemets au sein d'un trio à cordes. Donc voilà, la présence des cordes est significative. Très peu d'instruments harmoniques en fait. Pur, hein. Un seul piano, c'est celui d'Alain Ribis, donc est en trio le 7 juin.
1: Ouais. Mais ça s'explique en fait parce que comme on est en en extérieur que louer un piano, c'est extrêmement coûteux. Du coup, ça fait partie de un peu des contraintes, mais dans le pour lesquelles dans les contraintes, il y a de la liberté aussi.
0: C'est ça.
1: Donc,
0: Du
1: coup, il n'y a pas de piano sur sur la plupart des concerts, hormis Alain Ribis, effectivement, parce que ça joue au conservatoire et qu'il y a un piano sur place. Mais tous les autres, il n'y a pas de piano, donc il peut y avoir de la guitare, peut y avoir d'autres instruments harmoniques, et puis parfois des instruments pas d'instruments harmoniques, mais plutôt contrebasse,
0: et
1: batterie,
0: puis des fois des
1: soufflants,
0: des formations avec des instruments, on va dire, enfin des formations entre guillemets un petit peu atypiques, mais c'est un petit peu la marque de fabrique du jazz contemporain, d'associer des instruments.
1: On retrouve plein d'instrumentariums différents et assez variés aujourd'hui dans le jazz. On n'est plus seulement sur le trio classique batterie, contrebasse et piano,
0: voire un sax en plus,
1: ou sax, mais on va retrouver de l'accordéon, on va retrouver du basson, il y a plein d'instruments. On a même un violoncelle à cordes sympathiques,
0: on dira ce que c'est. J'ai remarqué aussi qu'il y a pas mal de musiciens qui se produisent donc dans des formations différentes et des jours différents qui ont pas mal bourlingué ensemble aussi.
1: Ah bah oui.
0: Une bande de copains un peu
1: il y a Clément Janinet notamment qui vient sur deux des projets qui joue le dimanche. Effectivement il y a le jazz français, c'est quand même un petit monde qui est très intéressant et très riche, en fait, on se rend vite compte que dans tel musicien est en connexion et a joué avec tel auteur musicien. Et donc, oui, il y a plein de gens qu'on voit là dans la programmation qui sont passés les années précédentes au Petit Faucheux, qu'on a vu notamment avec l'ONG.
0: Fidèle Fourneyron, qui avait été en résidence quelques années, il me semble.
1: Artiste
0: associé,
1: juste avant le Covid.
0: 2018-19, je crois. Ces eaux-là, ok. On va démarrer tout de suite. Donc, moi, j'ai pris l'ordre chronologique, tout simplement.
1: C'est un très bon ordre.
0: Bon, voilà. Et on va démarrer au Musée Rabelais, donc la Devinière à Seuilly.
1: Ce lieu merveilleux ce lieu important du patrimoine littéraire français.
0: Et chinonais.
1: Et chinonais.
0: ça sera le 4 juin 18h30 avec un duo, le duo Brady, donc qui est composé de Michel Pierre, donc qui est une violoncelliste, et Paul Collomb, qui est aussi violoncelliste. Donc c'est un duo qui fonctionne depuis 2010. Qu'est-ce qu'on peut, quelques petits mots pour présenter
1: un duo de violoncelle, c'est original.
0: Ça rejoint ce qu'on disait à l'instant.
1: Comme instrumentarium. Eux, ils ont une approche en fait. Ils sortent un peu le violoncelle du côté lyrique, de ce qu'on peut attendre, un peu musique de chambre, et ils l'emmènent vers des territoires, donc c'est jazz par moment, mais aussi ça va vers de la pop de la pop un peu aérienne, ou voire carrément de la techno acoustique sur certains morceaux. On part de quelque chose d'assez lyrique, et puis on sort un peu du cadre,
0: et puis un violoncelle assez percussif par moment.
1: C'est ça, comme je disais, il y a quelques morceaux qui sont carrément de la techno acoustique, on sent vraiment la percussion. Donc le violoncelle, il l'utilise de plein de manières, il l'utilise au doigt, il l'utilise à l'archet, ils en font des percussions également. Donc c'est un chouette duo qui a été sélectionné par l'AJC dans le cadre de Jazz Migration. Je crois que c'était l'année dernière. Ils étaient Jazz Migration, donc c'est un peu un gage de qualité. Donc Jazz Migration, pour les auditeurs et auditrices, c'est un dispositif d'accompagnement de groupe, de repérage, et ils sélectionnent 4 groupes parmi une centaine de candidats, pour les accompagner et les aider dans leur développement et dans leur carrière.
0: On avait fait une émission l'année dernière, j'ai fait une émission sur récapitulait un peu les différentes années de jazz migration, dont une partie des groupes d'ailleurs était passée par le petit Fourchou.
1: Ah bah oui, oui, on est fiers de
0: chaque gros année. Partenaire quand même.
1: Ouais, ouais. Ouais. Chaque année, non, pas chaque année, mais on a souvent des groupes tourangeaux dans jazz migration. Dans jazz migration. Donc ça montre l'excellence de la scène tourangelle.
0: Donc on va écouter ce duo Bradier avec un morceau qui s'appelle Systole.

0: Très belle musique de ce duo Brady, donc de violoncelle, on le rappelle. Donc le 4 juin, ce sera à 18h30 à la Maison de Rabelais, donc à Seuilly. Donc c'est l'entrée en matière, c'est l'ouverture, on va dire, de
1: hein,
0: festival. Et on passe donc au lendemain, vendredi 5 juin, donc alors une fanfare, fanfare, spectacle de rue de Jumbo System, donc. Qu'un groupe, pas très loin de l'Indre-et-Loire non plus, je crois.
1: Oh bah oui, carrément, qui est implanté en Touraine, qu'on a déjà vu, qui est régulièrement dans les programmations des salles de la région.
0: Ouais.
1: Et oui, voilà, c'est une. En fait, ils vont jouer deux formules. D'un côté, un fanfare, donc voilà, assez itinérant, assez. Assez libre, et puis après...
0: Dans la forteresse.
1: Dans la forteresse.
0: 19h, vendredi 5 juin.
1: Et après, à 21h, à la place de l'Hôtel de Ville, ils jouent en format spectacle de rue, avec notamment une voiture qu'on voit sur les photos.
0: Renault 21.
1: Voilà. qui est toute colorée. Ouais. Et donc, oui, bah, eux, c'est... C'est un groupe d'afrobeat, donc voilà, pour ceux qui ne connaîtraient pas, c'est une musique donc qui était populaire dans les années 70, qui
0: Afrique de l'Ouest, ouais, Nigeria,
1: de l'Ouest Nigeria, ouais. Qui a été notamment incarné par Fela Kuti ou Tony Allen, et voilà, une musique très rythmée, très cuivrée, et voilà, qui est parfaite pour faire la fête.
0: Pour faire la fête, et les fidèles auditeurs de Jazz Feeling, normalement, savoir ce que c'est que l'afrobeat. Sinon, on fait un petit contrôle
1: sur
0: l'émission et ça ne va pas rigoler.
1: Faut réviser ces classiques.
0: Voilà. Il n'y a pas énormément d'ensembles consacrés quasi entièrement à l'afrobeat en France.
1: Ouais, il y en a assez peu. Ouais. Il y a quelques groupes qui évoluent dans cette esthétique, mais c'est vrai que c'est plutôt rare. En plus, c'est des grosses formations. Enfin, souvent, l'afrobeat, ça, voilà, ça se fait pas à 4, quoi. Non, c'est souvent des minimum 6, 8, tout ça. Donc, bon,
0: avec une grosse section de cuivre pour.
1: Exactement. Qu'on voit du volume sonore. Donc voilà, c'est effectivement plutôt rare et on a la chance de les avoir.
0: Quasiment
1: sur place.
0: Je rappellerai juste le nom des musiciens quand même. Hein. Jean Gatien Pasquier est à la trompette, Basile Conan au trombone, Paul Cadier au sax ténor, Romain Meunier au sax baryton. Donc, gros son là encore. Hein. Gabriel Bouillon guitare, Jean-Philippe Plougonven à la guitare aussi, Paul Bureau à la basse et Adrien Garrido, François Latouffe et Mathis Meunier aux percussions. Donc ça va dépoter même.
1: Il y a de la percu, il y a du cuivre.
0: Ouais, voilà. Donc alors on écoute, c'est leur clip officiel tout simplement. Hein. Alarm Clock, donc de la fanfare du grand ensemble Jumbo System.

0: Jumbo System, donc l'Afrobeat, et ce rythme de batterie que vous avez pu entendre, c'est un rythme qui a été, tu t'évoquais Tony Allen tout à l'heure, c'est lui qui a mis ça au point, quoi. L'inventeur, on va dire, de la batterie Afrobeat, en fait, qu'on retrouve et bien sûr dans Jumbo System et dans d'autres formations. Donc le 5 juin, fanfare à 19h à la forteresse et spectacle de rue. Calakuta, c'est pas non plus un nom choisi au hasard, puisque c'était
1: la république de
0: Fela Kuti, qui a été dévastée, défoncée. Ouais. On en parlait il y a pas longtemps dans Just Feeling, c'est pas la semaine dernière mais celle d'avant. Et c'est à l'occasion de cette descente de militaires à Calakuta que la mère de Fela Kuti est décédée. Ah, oui, des suites de. On rappelait ça la dernière fois. On passe au lendemain, donc le samedi 6 juin, avec deux. Ah, tu parlais de figures incontestables du jazz et de la musique en général. Donc, alors, il y aura deux concerts vraiment à retenir. 16h30, ce sera sur la grande scène de la collégiale Saint-Mel. Et 20h au théâtre aussi et à la collégiale. Ocotrio, donc Ocotrio, c'est une formation de Fidel Fourneyron. On disait tout à l'heure que Fidel Fourneyron était en résidence, musicien trompettiste, tromboniste et compositeur.
1: Ouais.
0: Et donc c'est un gars qui est assez étonnant parce que, alors on le rappelle aussi, moi j'aime bien le rappeler à chaque fois que c'est le cas. Il est né à Albi, il a commencé dans les Landes, une petite école de musique. Et voilà, après, conservatoire de Bordeaux, etc. Donc ça montre encore la qualité du maillage musical en France, quand même, au niveau des formations et des écoles. Et ensuite, voilà, il s'est orienté vers différents styles musicaux. Il est très attiré par les musiques latinos et par les musiques africaines. On va avoir l'exemple là.
1: Bah, tout à fait, c'est quelqu'un qui dont on connaît le parcours et qui est très éclectique et très qui a les oreilles grandes ouvertes sur plein de musiques, plein d'esthétiques. Et là, pour ce projet en l'occurrence, il s'est intéressé aux musiques d'Afrique de l'Ouest notamment.

0: des percussions, du rythme et des soufflants. Et donc, bah voilà, c'est quelque chose d'assez intense, d'assez voilà, ça, de groove et vraiment marqué.
1: Ça prend bien la suite de Jumbo System. Mmh. Hein, ça,
0: oui,
1: ça
0: tout à fait.
1: Puis, en même temps, Fidel Fourneyron, c'est quelqu'un qui allait très souvent à Cuba, qui a joué avec des musiciens cubains. Mmh. Donc, il a été à l'ONG aussi.
0: Oui,
1: il disait tout à l'heure qu'il y avait pas mal de musiciens. Et donc là, on va écouter dans cette formation Oco Trio. Donc Fidel Fourneyron, on disait trombone. Hein. Puis tu rappelais les autres instruments. Thibaut Soulas donc à la basse et Antoine Paganotti à la batterie. Ils ont sorti un disque en 2024 qui s'intitule Esquisse Afro Jazz inspirée du Panthéon Yoruba, pour donner le titre précis, avec ce trio Oco donc et publié sur le label Oukbar. Le label Oukbar, c'est un label qu'a créé. Fidel Fourneyron. Et donc voilà. Alors le morceau s'intitule O Doudoua. O Doudoua, en fait, c'est un ancêtre pas seulement mythique hein, des Yoruba. Donc le peuple Yoruba, c'est un peuple qui fait partie du groupe Kwa d'Afrique de l'Ouest, tu l'as rappelé, Mathieu, et qui est considéré aussi bien comme un ancêtre que comme une sorte de divinité. Okay. Ça remonte au XIIe siècle, donc on est très loin, hein, mais manifestement, Fourneyron, c'est bien documenté sur l'origine de ce nom. Donc, on écoute Oco Trio, le morceau s'intitule O Doudoua.

0: Voilà, Oco Trio, ce sera le samedi 6 juin, 16h30, sur la grande scène de la Collégiale Saint-Mesmes. Et dans la foulée, à 20h, on en parlait tout à l'heure, donc l'essentiel quartet de Henri Texier, avec lui-même à la basse, évidemment, son fils Sébastien Texier, clarinette et saxophone, Manu Kodja, super guitariste.
1: Oui, mais...
0: Alors, il sera pas là
1: merde, finalement.
0: Bon, zut, pardon.
1: voilà, c'est un changement après l'impression des brochures, okay. Mais c'est Sylvain Riflet, saxophoniste qui vient. Donc,
0: donc deux sax.
1: Deux sax, okay. Voilà, je suppose un sax plutôt baryton. Et puis,
0: pour Riflet.
1: Voilà.
0: Et
1: un sax alto pour.
0: Et clarinette.
1: Clarinette
0: et Gauthier Garrigue.
1: Et Gauthier
0: super Garry. Batteur.
1: Excellent batteur.
0: Donc, belle formation.
1: Pour accompagner le patron.
0: Et quand même, voilà, Henri Texier, il a quand même commencé, c'est un autodidacte de la basse, hein, il a commencé à 16 ans, donc, dans ses premières formations, 1961, c'est-à-dire qu'on a là 60 ans de musique, en fait, derrière Henri Texier. C'est... Le pape du festif.
1: Bah oui. Bah il fait partie d'une cette génération de gens qui ont ouvert le jazz sur plein d'horizons. Lui, avec Michel Portal. Enfin c'est
0: exactement,
1: un peu les
0: François Janot, Jenny Clark. Enfin toute la bande quoi.
1: Et voilà c'est un peu une figure emblématique de cette scène qui est ultra créative. Ouais. Et voilà et lui il est toujours hyper généreux, hyper

0: attentif aussi dans tous ses projets. Donc là, il s'entoure un peu de compagnons de base, assez fidèles autour de lui. Mmh. Et oui, ça promet un chouette moment.
1: On a présenté son dernier disque il n'y a pas si longtemps que ça, quelques semaines, sur Jazz Feeling. Donc voilà, ça va être l'occasion de... probablement de retrouver certains de ces morceaux, et puis évidemment beaucoup d'autres. Donc ce sera 20h à la collégiale, donc, et on sera le samedi 6 juin. On passe au... Ah ben non, on va l'écouter, peut-être, ce sera pas mal.
0: Ben oui, écoutons Henri.
1: Donc écoutons Henri. Le morceau s'intitule Bakri's Mood.
0: Il n'y a pas de morceau qui existe avec ce quartet.
1: Avec, ouais, voilà.
0: On écoute Henri, en tout cas.
1: Voilà, on écoute Henri.

0: Quartet, Quartet Henri Texier. Donc, alors tu disais, Mathieu, effectivement, qu'on a, on n'a pas forcément de morceaux à vous faire écouter avec les formations exactes de Chinois en Jazz. Mais en même temps, c'est aussi l'intérêt de ce festival. C'est-à-dire que ça permet effectivement de sortir déjà peut-être du format disque quand il y en a, et puis aussi de voir et d'écouter des musiciens qui n'ont pas forcément enregistré, ne jouent pas forcément régulièrement ensemble, mais aussi se retrouvent à Chinon pour des expériences.
1: Ouais, carrément. Notamment, il y a un groupe qu'on n'a pas cité là, mais le groupe Bavoila. Qui joue le samedi 6 juin à 15h.
0: Avec Jasmine Lee.
1: Ouais, avec Jasmine Lee à la contrebasse. C'était un trio avec Marion Delmont à la guitare et Daphné Jacquet à la clarinette. Et là, ils ont rechangé même l'instrumentarium. Et donc, c'est toujours sur les mêmes compos, mais avec Robin Schmidlin à la guitare et Jasmine Roaba au violon. C'est intéressant de voir comment... sur des compositions des mêmes compositions, en tout cas ils ont des approches différentes et des instruments différents, donc c'est aussi ça. Chinois en Jazz, c'est l'occasion de voir des groupes expérimenter différentes formules.
0: Ça fait partie de son de ses caractéristiques aussi. Et là, le trio Bavoila, ce sera le 6 juin à 15h, donc, et ce sera sur le parvis de l'église Saint-Maurice, donc, à Chinon. Un autre lieu, évidemment, emblématique, historique de cette ville. On passe au dimanche 7 juin, j'ai retenu deux formations. Le quartet de Célia Forestier qui s'appelle June. Alors c'est une sorte d'acronyme. Joy Underneath, donc joie cachée, joie dissimulée, etc. C'est un quartet à cordes, on retrouve évidemment beaucoup de cordes, puisque Célia Forestier, est à la voix, mais elle va jouer de la guitare 8 cordes. C'est une guitare intéressante. Pierre Thérégeol à la voix aussi et à la guitare classique, 6 cordes. Arthur N, donc mandoline et la voix, et Nicolas Jacobé à la basse et à la voix. Donc c'est
1: un quatuor,
0: un
1: quartet de guitare.
0: Voilà, c'est ça en fait.
1: De cordes. Célia Forestier, on l'a accueillie l'année dernière à Chinon déjà, avec le projet du d'un trio qui était très chouette, et donc on l'accueille de nouveau avec cette formation avec Pierre Thérégeol aussi qu'on a accueilli à plusieurs reprises avec différents projets. Je crois qu'il est venu avec Leïla Martial, il est venu l'année dernière aussi avec Aviskis.
0: C'est un habitué de
1: Chinon.
0: Il a son lit de camp
1: exactement. entre jazz et folk, je dirais
0: donc, jazz un peu de chambre,
1: feutré. Et à la fois des chansons qui peuvent rappeler le songwriting folk. Et ça, c'est un projet aussi qu'on programme dans le cadre d'un échange. En fait, on est en partenariat avec Big Bang Jazz en Bourgogne-Franche-Comté.
0: Un ensemble de Bourgogne, ouais, c'est ça, ouais.
1: C'est notamment eux qui programment sur Jazz à Nevers. On a eu des groupes Tourangeau.
0: Super festival, Jazz à Nevers.
1: Excellent festival. On salue nos amis de Nevers.
0: Ouais, super plateau à chaque fois.
1: On a des groupes Tourangeau qui sont allés jouer à Nevers dans la dernière édition, et nous on accueille des groupes bourguignons sur Chinon en Jazz.
0: D'accord.
1: Ce groupe June en fait partie.
0: Ils viennent avec quelques bouteilles peut-être,
1: j'espère, mais bon, après
0: partager les vins de Loire et les
1: voilà à Chinon on devrait pas manquer de bouteilles.
0: On va écouter donc cette formation de Célia Forestier avec un morceau qui s'intitule Behold.

0: Voilà, on faisait allusion tout de suite aux merveilleux cépages de Bourgogne et de Val-de-Loire. Donc, n'abusez pas d'eau ferrugineuse pendant ce festival. Rappelez-vous, c'est formellement déconseillé. Deuxième, alors ça, ce sera, alors intéressant, Célia Forestier Dune, donc c'est le 7 juin à 15h, promenade des docteurs Matray. On me suis dit, qui sont ces docteurs? J'en ai pas trouvé plusieurs, j'en ai trouvé un en fait. C'est Quai des Bords de Vienne. Il a été député radical-socialiste dans les années 30, maire de Chinon sous l'occupation et relativement bien apprécié par Vichy. Donc vous voyez, il n'y a pas que les plaques de rue des négriers et des colonialistes à la Bugeaud qui sont maintenues, mais il y a aussi des maires qui ont passé les années 40 sans souci. On passe à 16h, juste après donc. Pour un duo, un autre duo, donc Super Pêche. C'est un duo qui est né en Corrèze. J'ai vu pas mal de photos d'eux. Ils sont en pleine montagne, dans les Alpes notamment, avec un sax baryton. C'est Laure Fischer qui tient le sax. Et le violoncelle à cordes sympathiques d'Alexis Tepo. Donc cordes sympathiques, ce sont des cordes en fait qui existent sur l'instrument, mais qui ne sont pas jouées, qui ne sont pas frottées ni touchées, etc. Et donc qui vibrent toutes seules. Voilà. Tu connais cette formation, Mathieu?
1: Alors, je l'ai découvert.
0: Tu l'as découvert, toi?
1: Quand Sylvain nous a présenté la programmation. Ouais. Mais oui, c'est un duo, comme tu le disais, avec saxophone baryton et violoncelle à cordes sympathiques. Voilà, c'est une musique assez assez inventive, assez assez sensible, qui peut être un peu plus expérimentale et un peu plus dans la musique de création que d'autres musiques, mais ouais. En tout cas, c'est un vrai dialogue entre ces deux instruments qui sont
0: rarement ensemble, en tous les cas en duo.
1: Effectivement. Hein ça va être quelque chose d'assez rythmé et qui joue beaucoup sur les timbres et les harmonies entre ces deux morceaux, entre ces deux instruments.
0: Ben, on va écouter.
1: Et c'est également un groupe bourguignon. Qui est programmé dans le cadre de l'échange.
0: Avec l'échange. Ok. Eh bien, on écoute ce duo, donc Super Pêche, et qui nous interprète Vignemale. Vignemale, si mes souvenirs de géo sont bons, c'est un pic des Pyrénées.

0: Voilà, super pêche. Donc, 16h, promenade des docteurs Matray à Chinon le dimanche 7 juin. On reste toujours sur le dimanche. Beaucoup de concerts hein, prévus ce jour-là. Et on passe au quintet du saxophoniste Hugues Maillot, qui est musicien de l'ONG de Sylvain Hélary. Et avec son quintet s'appelle L'Arbre Rouge.
1: Oui. Hugues Maillot, donc un saxophoniste, voilà, un grand saxophoniste qu'on a accueilli aussi avec son projet Gaga Gundul récemment, puisqu'il jouait, il fait partie de l'ensemble Pimaï, et donc ils ont joué avec des musiciens indonésiens.
0: Ouais.
1: Voilà, on l'avait vu sur d'autres groupes, et donc je n'ai plus le nom, mais on l'avait déjà accueilli au Petit Faucheux dans nos différentes programmations. Et là, donc, il vient en quintet, donc avec du beau monde, voilà, avec des gens qu'on connaît bien dans le circuit du jazz contemporain. Sophie Bernardo au basson, Clément Janinet au violon, Joachim Florent à la contrebasse et Bruno Ducret au violoncelle. Bruno Ducret qui était déjà là il y a 2 ans avec Louis Clavis. Et voilà, c'est une musique qui est d'apparence assez classique, mais voilà, qui évoque la rêverie et puis voilà, des voyages. Alors, on a mis des voyages spatio-temporels, mais voilà, c'est des qui évoque des lieux, des moments, voilà, donc c'est une musique un peu abstraite, un peu voilà, mais qui est pour musique pour rêver,
0: quoi. Ouais, pour préciser ce que tu dis, Mathieu, leur dernier disque qui s'intitule L'Arbre Rouge, donc le nom de la formation, leur dernier disque paru chez BMC, ouais, un label hongrois,
1: ouais, Budapest Music Center,
0: ouais, voilà, qui s'appelle Invocation,
1: ouais. Donc, qui font un excellent travail, donc, le label BMC qui
0: magnifique pochette,
1: des choses superbes, des pochettes merveilleuses,
0: ouais, complètement, un vrai boulot de création sur le disque,
1: oui, une vraie direction artistique,
0: ouais, exactement,
1: c'est, voilà, c'est un label qui travaille beaucoup avec des artistes français,
0: donc, ouais, complètement, ouais.
1: Et
0: bon, on va en parler, voilà, juste après d'ailleurs. Voilà, et donc Hugues Maillot a bossé aussi avec, on parlait tout à l'heure de la camaraderie du jazz, donc avec Fidel Fourneyron,
1: okay,
0: notamment dans un groupe qu'il avait constitué après ses voyages à Cuba, qui s'appelait Kevol.
1: Okay.
0: Voilà. Et donc, on va écouter, hein, L'Arbre Rouge, My Sweet Blue Lullaby.

0: L'arbre rouge, donc instrument à cordes et à vent, on le disait tout à l'heure, hein, on retrouve ça beaucoup. Ouais. Et sans batterie.
1: Sans batterie.
0: Hein, donc, bah, comme plusieurs autres formations.
1: Ouais,
0: donc,
1: ouais.
0: Et donc l'arbre rouge donc, du saxophoniste Hugues Maillot, donc, ça se situera à la collégiale Saint-Même, hein, grande scène toujours, à 17h30. Et puis on va terminer avec une autre formation, 2 heures plus tard, au même endroit. Garden of Silence.
1: Voilà. Garden of Silences, ouais. Projet européen de Clément Janinet, donc violoniste de qui a les oreilles ouvertes sur sur plein d'esthétiques. On sait très éclectique et pour ce quartet européen, il s'est entouré de Ambre Vuillermoz à l'accordéon, du contrebassiste allemand Robert Lukaciu et de l'immense trompettiste norvégien Arve Henriksen. Pour une musique hyper belle. Des choses assez abstraites, assez délicates. Il s'inspire aussi de musique baroque, de musique renaissance. La tradition musicale européenne, mais il l'emmène un peu vers d'autres cieux et c'est un très très beau quartet qui vient clôturer cette édition.
0: Et puis tu le rappelais, hein, baroque. Janinet, ses goûts pour les musiques latino-américaines, africaines, ça, comme tu dis, ça louvre, quoi.
1: Oui.
0: Il n'y a pas de limite. Baroque, Yoruba, c'est aussi une caractéristique des, entre guillemets, nouveaux jazzmen.
1: Oui.
0: On va les écouter, donc c'est Jean. Garden of Silences, donc avec un très beau titre, je trouve, Song for Madeleine.

0: Voilà, vous avez avec ce groupe Garden of Silences, comme avec d'autres hein, qu'on a écouté dans cette émission, l'exemple de musiciens et musiciennes qui ne s'interdisent rien, ni aucune approche, ni aucun instrument, ni aucune influence. Ouais. Et voilà, ça vous donne une idée encore une fois, du jazz vivant, actuel, d'aujourd'hui. Donc, petite précision, ce groupe Garden of Silences est en train de sortir en ce moment. Alors, je ne sais pas si c'est sorti ou ça va le faire.
1: C'est sorti,
0: chez BMC.
1: Il me semble. Ça vient de sortir.
0: Leur dernier disque. Voilà. Et on le disait avec Mathieu à l'instant, un label vraiment à découvrir.
1: Ah bah oui.
0: À tout point de vue.
1: Qui a sorti des choses incroyables. Ouais. Enfin voilà, je pense qu'ils sortent des choses à peu près tous les mois ou tous les deux mois. Il y a énormément de sorties. Et c'est toujours de qualité.
0: Ouais, complètement. Et allez voir sur le site, hein, vous allez voir, c'est un festival de couleurs et de graphismes.
1: Ils ont une salle aussi qui est à Budapest,
0: ah ouais, okay.
1: Voilà, un club de jazz qui s'appelle le Opus Jazz Club,
0: okay.
1: qui est super chouette.
0: Ouais.
1: Et on les salue parce que
0: on
1: les connaît un peu via le réseau jazz européen.
0: D'accord.
1: Et voilà, ils font
0: Vous êtes allé à Budapest dans cette salle
1: Alors moi, je suis passé devant, mais je ne suis pas allé au concert, mais...
0: D'accord.
1: Mais en tout cas, voilà, je connais les gens qui...
0: C'est Texier qui avait fait un album dont la couverture était, il me semble, dans les bains de Budapest, les vieux bains de Budapest, ça me dit quelque chose, ouais. Ok, écoute, merci beaucoup pour toutes ces précisions, Mathieu,
1: merci,
0: et ta présentation du festival, donc Chinois en Jazz, 25e édition, donc à partir du jeudi 4 juin jusqu'au dimanche, 7 juin. Si vous voulez revoir ça avec précision, bien sûr, vous pourrez écouter l'émission. Mmh. Et puis, vous avez un petit programme qui a été concocté par le Petit Faucheux. Et vous pouvez aller sur le site du Petit Faucheux. Vous aurez
1: tout
0: un tas d'infos, y compris d'ailleurs si vous voulez réécouter des morceaux de ces formations. Merci beaucoup encore une fois, Mathieu. Et merci pour le boulot du Petit Faucheux.
1: Merci
0: pour organiser ça.
1: Merci pour le soutien de la radio RFL.
0: Avec plaisir.
1: Voilà, c'est toujours plaisant et agréable de voir qu'on bosse tous ensemble.
0: Exactement, exactement. Voilà. Avec grand plaisir. Merci Abdel pour ta participation.
1: Merci Abdel.
0: Au revoir à toutes et à tous. À bientôt.
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1: Bon, c'était l'écoute d'RFL 101, sur compagnie de Ludovic Gagnère. Bonjour Ludovic.
2: Bonjour.
1: C'est la 18e édition, c'est un festival qui dure.
2: Bah oui, la 18e en effet.
1: Cette année, ça va se passer le 26 et le 27 juin. Cette édition, qu'est-ce qui la caractérise par rapport à d'autres, éditions ?
2: En fait, chaque année, on a une thématique déjà qui est différente. Hein. Mm-hmm. Cette année, c'est la thématique steampunk, d'où l'affiche, d'où les futurs décors qui seront installés sur le site le 26 et 27 juin. C'est dans la continuité de ce qu'on fait aussi, c'est d'avoir une programmation assez diversifiée au niveau du public. Tout le monde peut se reconnaître dans la programmation, peut y trouver son compte.
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2: Gizmo du groupe Trio, un album solo, personnel, parle des choses qui lui tiennent à cœur, comme l'environnement, l'engagement, ce qui était déjà le cas précédemment. Et puis il y a d'allier des têtes d'affiche avec des groupes locaux, des groupes qui sont en train de percer. Voilà, on est toujours un petit peu dans cet esprit-là. Avec de toute façon, ce qui nous caractérise, c'est aussi un tarif d'entrée à 25 € pour les deux jours. Donc c'est de pouvoir donner accès à la majeure partie des gens, quoi.
1: Donc c'est l'association Bouge ton Bled qui organise. Un petit mot sur cette association.
2: Ouais, bah écoute, l'association Bouge ton Bled, elle existe depuis 2007, qui a été la première édition du festival. Donc, on l'a monté avec un groupe d'ados à l'époque, qui avait entre 16 et 18 ans. Donc, si on fait le compte aujourd'hui, si on déduit le Covid, ils ont 20 ans de plus. Voilà.
1: D'accord. Donc, il y a aussi de maintenir un festival dans le milieu rural, proposé à l'entourage des habitants, pas que, il y a des gens qui viennent aussi de l'extérieur du département et de la région.
2: Oui, complètement, c'est bien sûr de proposer un festival et une manifestation, un événement de qualité sur le territoire, en milieu rural. Et aussi, évidemment, ça fait venir des gens, ça permet à beaucoup de gens des alentours, des villes alentours, des régions alentours, de découvrir aussi la campagne du nord de la Touraine.
1: On va commencer avec le 26.
2: Oui, alors le vendredi 26, on ouvre le festival avec le groupe Toucan Toucan, donc de l'électropop, un groupe tourangeau, hein, comme on le disait. Il y a les Fatal Picard, qui sont déjà connus largement nationalement. Cali, alors la particularité aussi avec Cali au Festival des Campagnards, ce sera le concert chansigné. Donc son concert sera traduit en langage des signes. Donc il y aura plusieurs artistes sur scène à ce moment-là. Ce qui était le cas du groupe Volo l'an dernier, qui était aussi traduit en chansonnier. Donc c'est quelque chose qui continue et on est plutôt content de pouvoir le remettre en place cette année. Ouais. Et donc on terminera aussi avec le groupe Radio Byzance. Radio Byzance, c'est aussi un groupe de Tours. D'ailleurs, ils ont fait un morceau qui s'appelle Tours, donc Tours. Donc là, on est dans l'électro, avec de l'instru aussi, de la musique traditionnelle. Et de mémoire de la formation, il y a aussi de l'être saxo, sitar électrique.
1: Est-ce que moi, nous avons assisté à pas mal d'éditions et puis on a constaté que ça commence crescendo à partir de 19h et il y a un style qui, avec un ou deux musiciens, on peut dire c'est un style qui est connu, traditionnel, mais après ça monte en crescendo vers minuit sur un truc qui est très festif, très...
2: Oui, tout à fait.
1: Est-ce que vous gardez toujours cette programmation comme ça, de monter crescendo avec...
2: Ouais, c'est l'idée. Et puis, on a aussi la particularité d'avoir un vendredi, on va dire, un petit peu plus cool. Plus que le samedi. C'est ce que nous disent les gens. Et ça se vérifie. Alors après, cool. On va dire que ouais, c'est deux ambiances. Il y a deux ambiances, mais deux bonnes ambiances en fait. Et en fait, le vendredi, il y a aussi la particularité qu'il y a un groupe qui fait l'interscène. Donc là, cette année, c'est Cyclo Blaster, qui est en fait un DJ qui est sur un vélo. Et derrière le vélo, en fait, il y a une grosse radio géante donc qui sera sur le site en interscène, où il mixera un mélange de reggae, dub, hip-hop, sur le vendredi.
1: Donc, on va faire une pause musicale. Quel titre ?
2: Écoute, j'ai envie de te proposer Kali, un morceau que moi j'avais très peu écouté, qui s'appelle « Le Grand Jour ».

0: de retour avec Ludovic Gagnère, qui parmi les organisateurs de ce festival Compagnard qui va se dérouler le 26 et le 27 juin, Compagnard à Saint-Paterne-Racon. Si on veut se restaurer, il suffit de tracer 50 mètres des deux côtés.
1: Oui, tout à fait. Là, c'est structuré de telle manière à ce que les gens en fait aient pensé pour que les gens n'attendent pas trop longtemps. Ce qui est toujours une problématique sur les grands festivals. Là, c'est que quand on passe à la banque, ça puisse aller relativement vite et que dans la restauration, etc., sur le site, que ce soit assez fluide, en fait, puisse ne pas passer son temps à attendre.
0: Il y a de l'animation, et aussi il y a deux scènes.
1: Oui, c'est deux scènes, c'est même trois scènes, parce qu'il y a une scène électro aussi, hein, avec Funky des Rêves, c'est un nouveau collectif, et Fear on the Beat, qui sera là le vendredi et le samedi. Donc il y a deux scènes le vendredi et trois scènes le samedi.
0: Donc on va détailler un petit peu la programmation du samedi, le 27 juin.
1: Oui, volontiers, avec plaisir. Bah, l'ouverture du samedi à 18h, donc avec l'ouverture des portes. Lemon Foria, donc un groupe de ska rock de Poitiers, donc qui reste pas très loin du territoire. On accueillera aussi Berry Wham. Donc là, on est sur un groupe de beatbox. Hein, le beatbox, c'est une référence, que champion du monde, et pour ceux qui n'ont jamais vu en live du beatbox, c'est quelque chose qui est très impressionnant, parce que avec l'organe vocal, ils arrivent à faire des choses assez incroyables, et pour l'avoir vécu avec MB14 qui était passé sur les campagnards il y a quelques années, c'est vraiment impressionnant. On accueillera aussi Giz, donc Gizmo du groupe Trio, qui me semble est accompagné de Manu aussi du groupe Trio, qui est sur un album beaucoup plus un album solo, personnel. On aura aussi une des têtes d'affiche du festival, Dubbing, hein, un groupe de reggae français qui est connu à l'international. La Phase, qui est de retour, donc un groupe d'Angers. On est sur de l'électro-punk. C'est un groupe, je pense, qui fera plaisir à beaucoup de gens qui les connaissent depuis un certain nombre d'années. Spellim, là on est sur un artiste en fait qui est sur du style dream pop. La particularité de cet artiste, c'est qu'il est multi-instrumentiste, mais il est aussi touche un peu à tout, ce qui fait que c'est aussi un spectacle visuel. C'est aussi un show visuel qui est assez surprenant. Et on terminera donc la soirée donc avec le groupe Bitterent, anciennement C2C pour ceux qui connaissent.
0: Et... Oui, c'est une programmation, vous gardez toujours cette espèce de montée en crescendo avec les formations, avec les styles, donc vous passez d'un style à un autre. Comment la programmation est concoctée pour le travail? On sait que la date du 26 et 27 juin, mais il y a toujours une préparation avant.
1: Oui.
0: Comment ça se passe?
1: La programmation, en fait, elle est proposée. Alors déjà, on est de plus en plus contacté au bout de la 18e édition. Et puis, en fait, il y a le CA, donc les membres du CA qui sont de mémoire 18 ou 19, qui reçoivent des infos, des propositions. Il y a le réseau qui joue. Le fait que des membres de l'association aillent sur des festivals, notamment si je pense à Cali. Alors étonnamment, on pourrait croire que c'est les plus anciens qui l'ont proposé. Bah non, c'est les plus jeunes qui l'ont vu en festival et qui ont dit ouais, il a une énergie sur scène, c'est impressionnant. Voilà un peu comment ça se passe. Et puis après, il y a une personne qui est dédiée, Geoffrey, donc à la programmation, de proposer des pré-programmations avec une, deux, trois pré-programmations. Et après, il y a une discussion au sein du CA pour essayer de construire quelque chose de cohérent, on va dire artistiquement, comme tu le disais, qui puisse monter crescendo avec des styles différents. Il y a toujours une adaptation qui est faite, heureusement, sur la taille du festival et le prix d'entrée, qui est noué de 25 €, donc il y a un petit prix d'entrée. Donc forcément, il y a possibilité.
0: Donc vous tenez aussi que ça soit accessible. C'est même très, très agréable par rapport à l'endroit, par rapport à la position des scènes, par rapport aussi à la restauration et aussi d'autres animations, d'autres activités. Donc c'est un festival Compagnard, 18e édition, qui va se passer le 26 et le 27 juin. Saint-Paterne raconte, donc on va faire une pause musicale. Voilà, une formation que tu vas nous proposer le samedi.
1: J'avais bien envie de vous proposer La Phase, qui est le groupe d'Angers, qui est du punk rock.
0: Écoutons.

0: Bah écoute, moi j'ai envie de te proposer, j'en parlais tout à l'heure, du jeune artiste Spelim avec Special Way, un titre que j'aime bien et franchement, qui serait une belle découverte du festival le samedi.
1: Écoute.

0: De retour à Vélévi qui nous présente la 18e édition Compagnard qui va se passer à Saint-Pater-en-Racon le 26 et le 27 juin. Il y a aussi les bénévoles, il y a aussi cette accessibilité, il y a aussi un festival éco-responsable. Est-ce que tu peux nous résumer un petit peu par rapport à cette thématique?
1: Oui, bah écoute, sur la partie éco-responsable, en effet, on est labellisé au niveau de la région depuis 2017. Donc ensuite, ce qui a été mis en place, alors c'est après un peu la base, c'est dans tous les festivals, c'est le tri, c'est du conseil, c'est d'avoir une brigade verte, d'avoir des panneaux d'information sur le camping, sur les parkings. Et après, ce qu'on met en place depuis quelques années, avec les autres festivals du département, c'est de pas forcément refaire des gobelets chaque année, de mutualiser les gobelets, parce que tout le monde en a. Du coup, on les mutualise avec les festivals du département. On demande aux gens de venir avec leurs propres gobelets aussi, comme ça. Bon, bah, ça évite de refaire du plastique pour faire du plastique. Et puis aussi, on demande aux bénévoles de revenir aussi avec leurs t-shirts de l'année précédente. C'est-à-dire que du coup, on fait moins de t-shirts aussi, on en refait un petit peu. Alors, c'est pas être radin, c'est juste pour, en effet, on complète bien sûr, parce qu'on sait très bien qu'il y a des bénévoles qui étaient peut-être pas là l'an dernier et qui n'ont pas le t-shirt. Voilà. Donc, on en refait, mais beaucoup moins. Donc, on se limite sur certaines productions comme ça qui permet, en fait, petit à petit, d'être plus en cohérence avec la partie éco-festival.
0: Et puis aussi le PMR.
1: Ah oui, alors ça, c'est la partie accessibilité pour les personnes à mobilité réduite. Donc bah, ça, c'est, on a toujours, en effet, ça c'est quelque chose qu'on a mis en place avec l'association Questandi, qui revient cette année aussi, qui forme des bénévoles aussi sur place. Donc on a une plateforme qui permet, en fait, alors, des parkings à proximité de l'entrée, des parcours, des personnes qui accompagnent aussi. Donc la personne accompagnatrice a la place offerte. Et sur la plateforme, ça permet aux personnes de pouvoir apprécier les concerts. Et donc, voilà, sur le site qui est accessible pour tout le monde. Et puis, il y a aussi ce qui met en place, il y a la plateforme, mais il y a aussi pour aller chercher ses billets. Enfin, tout est mis en place justement.
0: Pour faciliter.
1: Voilà, que ce soit plutôt inclusif, quoi.
0: Et puis, il y a aussi quelque chose de très important, c'est qu'il y a un compte que les festivaliers peuvent dormir, de passer du vendredi au samedi.
1: Il y a le camping qui est gratuit, qui est juste à côté du festival. Il y a juste une petite route à traverser et on met en place un chapiteau pour l'after, pour que les gens puissent continuer la soirée tranquillement, de manière bienveillante aussi.
0: Mais en tout cas, c'est un festival que nous, on soutient et on participe régulièrement, bien accueilli en fait par rapport aux bénévoles et aussi par rapport à cette offre, par rapport aux artistes, par rapport à des découvertes également. Donc voilà, Compagnard, 18e édition qui va se passer le 26 et le 27 juin à Saint-Pater-en-Racon. Qu'est-ce qu'on peut rajouter avant d'avoir une autre proposition d'une formation, soit du vendredi, soit du samedi pour...
1: Moi, si je peux rajouter, on a le marché des Compagnards aussi le samedi, donc à peu près de 9h jusqu'à 17h. Donc c'est le samedi, c'est pareil, c'est juste à côté du festival, c'est ouvert à tout public, c'est gratuit. Évidemment, les festivaliers peuvent aller se restaurer, se poser là-bas.
0: Il y a combien de bénévoles?
1: En termes de bénévoles, c'est une vingtaine de membres actifs dans le CA.

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1: 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Alors, Jean-Roger Caussimon, vous devez. Alors, il y en a qui connaissent, mais il y en a beaucoup qui ne connaissent pas. Et c'est un peu notre série de faire connaître tout un tas de chanteurs et de chanteuses qui ont marqué leur époque. Et là, Jean-René Caussimon, il a bossé pour beaucoup d'artistes, notamment pour Léo Ferré. Je passe la parole immédiatement à Virginie.
2: Voilà, comme l'a dit Eric, c'est une figure importante de la chanson, mais d'abord c'était du théâtre français. Il a été vraiment comédien et il se dit quand même poète. Hein. Pour lui, la poésie, c'est une création. Donc il a beaucoup composé et interprété en partie, mais beaucoup composé aussi pour des chanteurs. Donc on vous en parlera un peu au fur et à mesure de l'émission.
1: Et on va passer justement beaucoup de musique, de chansons de Jean-Roger Caussimon, de lui et de d'interprètes autres aussi. Et donc on va commencer par une chanson Bordel à cul, hein, donc qui bah écoutez, vous m'en donnerez des nouvelles.
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0: C'est demain grand soir sur FL 101 et c'est une émission consacrée à Jean-Roger Cosimon. Donc là, cette première chanson vous a donné un peu une idée vague peut-être encore de sa dimension poétique, mais aussi politique, parce qu'il y a beaucoup de choses dans cette chanson, notamment sur la puissance de l'Église, enfin la remise en cause des positions de l'Église, etc. On va reprendre le...
1: Et tu parlais avortement aussi.
0: Oui.
1: Comme quoi c'est aussi...
0: Parce qu'à un moment donné, justement, il reproche les positions justement de l'Église sur ce sujet-là. Donc on est dans les années 1950, hein, je veux dire, donc les choses ont pas beaucoup évolué depuis, mais enfin un peu. Et donc c'est pour vous dire que c'est qu'on développera tout à l'heure, c'est que il a des positionnements qui sont très politiques.
2: Oui, parce que
0: et très poétiques aussi.
2: Je sais pas si on l'a dit, mais il est né en 18, c'est ça?
1: Ouais.
2: Ouais.
1: Exactement.
0: Donc non, mais 1918.
2: Oui, 1918, oui, bien sûr. Ouais, évidemment. C'est vrai.
1: Qui sait.
2: Donc il est né en 1918, donc les années 50, il avait déjà la trentaine, quoi.
0: C'est ça. Voilà. Il a eu la trentaine, comme beaucoup de gens.
1: Comme beaucoup de gens bien. Donc, il est né à Paris, et il était élevé à Bordeaux. Il va se passionner assez tôt pour la poésie et l'art dramatique. Et donc, en fait, il va suivre des études de théâtre. Et il va connaître l'épreuve de la Seconde Guerre mondiale. Et en fait, il va être mobilisé et fait prisonnier dans un camp en Allemagne. Et donc, en fait, ça va être une expérience forcément assez traumatisante et forte. Donc, il va écrire ses premiers poèmes et pièces durant sa captivité.
0: Et sur Bordeaux, comme il va longtemps traîner sur les quais, en fait, c'est pour ça qu'on le voit dans beaucoup de photos de lui avec des casquettes de marin. Parce que il a beaucoup traîné là, dans ces milieux-là.
2: Et justement, son goût pour le théâtre, il raconte que ça lui vient de quand il avait 8 ans, je crois. Il a vu j'ai pas retenu le nom de la pièce, mais il a vu une pièce, c'est dommage parce que c'est assez connu. Et ça l'a profondément marqué, ça lui a vraiment, il a commencé à parler en prose, et etc. quoi. Enfin, à ce point-là, c'était vraiment à ce point-là.
1: Ah d'ailleurs j'y pense, tu peux nous redire Eric de quel coin il venait? De la région de Bordeaux, donc il avait un certain accent. Apparemment il aurait pris des cours de diction pendant ses études de théâtre.
0: Oui, mais après c'était, il est né à Paris quoi, c'est un parigot en fait.
1: Ok, donc il avait un accent
0: mais
1: fort.
0: Mais il a vécu à Bordeaux donc ça peut jouer sur un vague accent, mais enfin bon bref. Si okay. On vit longtemps dans un endroit, on peut prendre l'accent, effectivement.
2: Bah, surtout à l'époque, c'était peut-être plus flagrant.
0: Oui, tout à fait.
1: Peut-être. Même l'accent parisien devait être aussi marqué à l'époque.
0: Les accents étaient très prononcés.
1: En tout cas, après la guerre, il va mener une grande carrière d'acteur, hein, quand même. Il va jouer au théâtre avec des maîtres comme Louis Jouvet, Charles Dullin. Et il va participer au début de la télévision française. Il va quand même apparaître, c'est énorme, hein, il va apparaître dans près de 90 films.
0: Oui.
1: Et il va travailler avec des réalisateurs comme Bertrand Tavernier.
0: Oui, entre autres, il va faire des musiques de films d'ailleurs, au niveau de ça.
2: Il joue avec pas mal de gens assez connus. Hein. Il joue avec, pour Jean Renoir, donc Tavernier, Marcel Carné, Georges Franju aussi. Voilà. C'est des réalisateurs assez célèbres en France. Quoi.
0: Et il s'amuse aussi parce que, comme il est anticlérical, il joue aussi des rôles d'évêques et tout ça. Donc ça, c'est...
1: Quand on connaît le personnage... En soi, soit à notre génération, son nom n'est pas si connu que ça.
0: Il a été connu justement dans les années 50, 60, enfin bref. À l'époque du musical Rive Gauche, quoi.
1: Voilà.
0: On va passer une petite
2: pause.
0: Une petite chanson, encore une autre. Nous deux.
2: Nous deux. Allez.
1: Ouais, après on basculera sur la chanson.
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0: C'est demain grand soir sur RFL 100 et on vous parle de Jean-Roger Caussimon.
1: Donc là, on vous a parlé de ses compétences théâtreuses. Théâtre. Et en fait, il est assez...
2: Théâtral, enfant, voilà.
0: C'est pas grave, c'est pas grave. Mais c'est de la poésie.
1: C'est de la poésie, bien sûr. Et en fait, il est assez... Il est aussi connu. Donc au départ, il a commencé au Théâtre de la Cité, mais il est aussi connu pour ses poèmes et la manière dont il les a tournés en chansons. Et en fait, il a passé une dizaine d'années au Lapin Agile, où il a chanté des chansons de marins, il a écrit...
0: Le Lapin Agile, c'était un cabaret parisien très connu, parce qu'il y a beaucoup de gens qui ont débuté au Lapin Agile. Je crois que Ferré a débuté, et bien d'autres, d'ailleurs.
1: Louis Ferdinand Céline, Dulin.
0: Dulin, ouais.
1: Pour le coup, ouais. Et c'est intéressant, j'ai écouté une émission de 70 d'Émile Noël où il explique qu'il a l'impression qu'à leur époque, ils ont vraiment vécu ces temps de bohème. Il avait l'impression que c'était un peu les derniers moments de cette bohème avec du coup ce théâtre cabaret, le fait de pouvoir chanter entre amis.
0: Je ne sais même pas si Brassens, je ne sais pas s'il n'a pas débuté aussi. Il y a beaucoup de gens qui sont passés.
1: Ce qui est sûr, c'est que Brassens l'a bien inspiré pour le coup. Donc il va enchaîner plusieurs tournées et il va devenir quand même une voix singulière de la chanson française. Et d'ailleurs, il va développer une certaine critique. On a l'impression qu'il est assez protecteur de la chanson française. Il va être un peu, il va pas forcément critiquer, mais il va questionner tous ces chanteurs français qui vont emprunter un style un peu plus blues, jazz, et emprunter une autre voix, une autre langue que la langue française. Et c'est vrai que je l'écoutais dans l'émission, il explique que il y a un côté un petit peu ridicule parce que les Français sont pas très bons en rythme et sont pas très bons en anglais. Et pour lui, c'est un peu dénaturé. C'est comme si ces chanteurs avaient honte un petit peu de leurs racines françaises, qu'ils avaient besoin d'emprunter ces tendances, ces musiques venant des États-Unis. Et pour lui, c'est important. Donc aujourd'hui, pour le coup, j'ai pensé à ça. Je pense qu'il pourrait être heureux parce que c'est quand même beaucoup de jeunes chanteurs qui reprennent et qui osent chanter en français.
0: On va passer une chanson.
1: Une petite chanson.
0: Qui s'appelle Le gauchisme à la mode. Nouvelle chanson.
1: On vous en parlera juste après.
0: Voilà.

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0: C'était même grand soir sur RFL100. Alors, Ify les gauchistes à la mode, c'est une chanson qui a sa dose d'ironie, en fait, qui se situe dans les années 70, hein, donc après mai 68. Et donc, c'est à la fois des reproches qu'on pouvait lui faire, enfin, que certaines personnes pouvaient lui faire en disant, grosso modo, c'est facile de critiquer, parce qu'il lui s'inscrit dans une tradition libertaire de longue date. Et c'est aussi une manière de se moquer de tout un tas de sectes gauchistes qui ont fréquenté assidûment le pavé dans les années 68-70, et dont l'essentiel des troupes s'est retrouvé dans les ministères quelques années après. Donc après...
1: On peut faire des parallèles assez intéressants. On n'est pas obligé de les faire, mais en fait, il y a des parallèles assez intéressants à faire avec ce qui se passe depuis... justement, 68.
0: Oui, oui.
1: Donc, 60 ans, quoi.
0: Oui, et puis, alors, c'est ça le rigolo de l'affaire, c'est que c'est une chanson qui est très actuelle, en fait. Mmh. Je veux dire, c'est quelque chose qui se pose aussi au jour d'aujourd'hui avec tout un tas d'organisations politiques qui veulent nous donner, je sais pas quoi, la bonne façon de faire, d'être et de voter.
1: Oui, et puis qui se prétendent être quelque chose ou qui incarnent des idéaux, etc. Alors que
0: c'est juste... Et alors qu'ils font carrière politique sur notre dos. Voilà.
1: Mais bon.
0: Donc ça nous renvoie d'ailleurs au truc essentiel qu'on a développé dans l'émission, c'est-à-dire la démocratie, c'est quoi,
1: oui,
0: etc.
1: Voilà,
0: etc.
1: Alors tu dis que c'est très actuel, sauf musicalement pour le coup. Là, alors, c'est très ancré dans son époque, mais c'est super intéressant.
0: Évidemment, c'est c'est pas encore. Mais bon.
1: Mais du coup, on va pouvoir passer à la chanson suivante, Les Milices.
0: Oui.
1: Voilà.
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0: Et oui, donc on était à parler des milices. Alors c'est un truc aussi d'actualité, parce que voilà, préparez vos milices, c'est ce qu'on pourrait penser être la réalité dans les mois prochains à venir.
1: Oui, et puis ça parle surtout du recours à la violence, en fait,
0: Voilà,
1: de
0: tout à
1: la
0: fait. Alors,
1: enfin,
0: quand on parle de
1: l'utilisation.
0: milice, on parle aussi de la milice
1: Oui.
0: française, la Seconde Guerre mondiale, donc l'extrême droite au pouvoir et les milices qu'il y a avec. Et donc, pour le coup, là, on est encore sur une chanson d'actualité, intemporelle, et ça n'a rien à voir avec les milices révolutionnaires de la guerre d'Espagne, qui nous remonte en 1936. Et on va embrayer sur une troisième chanson qui est là aussi bougrement d'actualité, Civis Pacem.
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0: Et on est en plein d'actualité, puisque là, c'est une chanson qui nous parle de ce qui nous pend au nez aussi, la guerre, et c'est une chanson qui nous parle aussi d'antimilitarisme. Par exemple, samedi dernier, il y a eu à Tours une manifestation, à volonté pacifiste, mais il manquait justement beaucoup d'antimilitarisme dans cette manifestation. Et la meilleure façon d'éviter les guerres, c'est qu'il n'y ait pas d'armée, qu'il n'y ait plus d'armée, de supprimer les armées et de ne pas faire d'armes, justement. Hein, donc, c'est une question qui n'est pas abordée à droite, évidemment, l'extrême droite n'en parlons pas, mais qui n'est pas non plus abordée à gauche, parce que la gauche est aussi militariste, malheureusement, que les autres. Et même la LFI, hein, ils sont très militaires bon, sur les bords, c'est un peu dommage, mais c'est comme ça. Bref, on va continuer sur la...
1: On peut continuer sur Cosimon, et juste avant d'écouter une autre chanson, voilà, on voulait faire un petit rappel comme quoi il défend, comme quoi Cosimon défend une chanson poétique, et bien sûr, et même si un style musical parfois de petites balades avec la petite guitare, l'accordéon, elle est surtout très engagée, cette chanson, et porteuse de beaucoup de messages. Donc, avec une certaine critique de la société moderne, la guerre, les injustices, les conformismes. Et vous l'avez entendu, hein, dans le gauchisme à la mode, les milices. Maintenant, on va continuer sur la thématique de la liberté. 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

0: C'était ma grand soir sur RFL101 et donc Jean-Jacques Simon n'a jamais été donc un militant anarchiste comme on a souvent l'occasion d'en parler sur cette antenne. En tous les cas, il n'était pas organisé en tant que tel, mais il a souvent été associé à la sensibilité libertaire, humaniste et anticonformiste. Et il a été très proche, notamment de Léo Ferré. Ils ont fait pas mal de chansons. Enfin, lui a fait pas mal de chansons pour Léo Ferré. Et Léo Ferré a donc chanté pas mal de trucs de Cosimo. Et donc il va avoir une poésie marquée donc sur cet humanisme libertaire et aussi sur le fait qu'il s'intéresse à tout ce qui est en marge. Donc notamment les immigrés, les gitans, à tel point que je crois que c'est un concert à Limoges. Il était invité donc par un organisateur de concert et ils avaient prévu un hôtel pour lui et sa femme et lui il avait refusé d'y aller parce qu'en fait il était en roulotte. On est en roulotte de gitan. C'est pour vous dire quand même, le personnage était. Il vivait à fond ses trucs, c'était pas simplement une apparence, quoi. Et donc il va se positionner autour de concepts très clairs, hein, donc le pacifisme, puisqu'il a vécu la Seconde Guerre mondiale, l'emprisonnement et tout ça, donc ça l'a quand même beaucoup marqué. Et il va notamment aussi développer une aversion par rapport à la guerre, et il écrit « Ne chantez pas la mort », par exemple, c'est une chanson qui est célèbre, c'est une de ses chansons les plus célèbres. C'est un sujet trop grave, et donc effectivement c'est lié à cette expérience de la guerre. Il a une pratique des discours anti-autoritaires qui sont constants, hein, donc contre les hiérarchies, contre les conformismes. Et donc là, on est en plein cœur de ces positionnements libertaires. Donc la défense des marginaux et des exclus, c'est ce que je vous disais tout à l'heure. Dans beaucoup de ses chansons, il va aborder cette thématique autour des êtres qui sont solidaires, qui sont solitaires, qui sont humiliés. Aux errants et aux pauvres aussi. Il consacre beaucoup de textes par rapport aux pauvres. Il a une critique aussi féroce des fanatismes politiques. On en a parlé tout à l'heure avec le gauchisme à la mode. Hein. Il est évidemment contre le nationalisme, mais il est aussi contre tous les dogmatismes révolutionnaires qu'on retrouve beaucoup, énormément à l'extrême gauche. Et il en a souffert dans les années 70, puisqu'il y avait un peu la doxa gauchiste qui triomphait. Et donc, il s'est un peu moqué donc, de cette idéologie post-révolutionnaire de 68, enfin de ce qui a suivi 68. Et puis, il est fondamentalement attaché à la liberté artistique et intellectuelle. Il l'exprime notamment par des chansons qui sont... très poétiques et très indépendantes et qui défient toute logique commerciale. C'est-à-dire qu'il se fout de rentrer dans les standards, les chansons qui vont durer 2-3 minutes parce que ça va passer à la radio, et puis il veut de toute façon être libre de ce qu'il écrit. Et, donc, voilà.
1: Ça s'entend d'ailleurs, hein, à travers les morceaux qu'on a passés jusque-là, ils sont de styles assez variés. Il y en a qui durent 2 minutes, il y en a qui durent 4 minutes, enfin c'est effectivement assez libre, quoi.
0: C'est pour ça qu'on passe beaucoup de morceaux de Jean-Jacques Simon, parce que les chansons se suffisent à elles-mêmes.
1: Oui, ça parle.
0: Voilà. Et donc, c'est un humaniste libertaire, refus de la violence, un attachement à la dignité humaine, indépendance d'esprit et critique des dominations. Voilà. Et ça sera toujours son terrain d'intervention. On ne le verra pas dans des grands raouts de militants et tout ça. C'est vraiment, un militant de la poésie humaine. Et donc on va embrayer justement sur une de ses chansons les plus connues, qui nous renvoie à ces histoires de marins qu'il avait appréciées dans sa jeunesse, comme à Ostende, qui a été une de ses plus belles chansons et qui a été reprise d'ailleurs par Arnaud. C'est pour vous dire qu'au jour d'aujourd'hui, il y a toujours des chanteurs qui reprennent les chansons de Jean-Jacques Cosimon.
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De retour sur Demain le Grand Soir, Radio Fréquence Libre, Luine, pardon, 101, RFL 101, oui c'est ça. On va enchaîner tout de suite avec les cœurs purs.

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0: Vous êtes bien sur RFL 101, on vous parle toujours de Cosimon. Pour nous, c'était vraiment important de nous en parler parce que c'est clairement un défenseur de la chanson française. Pour lui, c'est pas possible d'imaginer un pays sans chanson. La chanson, c'est vraiment l'expression de la sensibilité d'un peuple, de ses besoins. C'est à travers ça que le peuple va exprimer un idéal, ses soucis collectifs. Et on l'a bien entendu lors des différentes chansons précédentes. Et je laisse Félix introduire la suite.
1: Et on va enchaîner donc avec Monsieur William, parce que c'est un morceau qui est assez connu, mais surtout qui a été repris par de nombreux artistes, ce qui montre aussi l'influence de Cosimon, que ce soit à son époque ou plus tard. En fait, il ne l'a pas chanté en premier, par contre, il l'a chanté plus tard, donc il l'a écrite pour Léo Ferré. En 53, et ensuite, lui, il l'a chanté dans les années 70, et elle a été reprise par Serge Gainsbourg, Barbara, les frères Jacques,
0: Cali
1: aussi, effectivement, Lavilliers, Philippe Léotard et plein d'autres personnes qu'on connaît moins. Et donc, c'est parti pour
0: la version de Lavilliers
1: et Catherine Ringer.

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Et donc, comme on l'a dit juste avant, en fait, il a écrit ce morceau pour Léo Ferré, et il a écrit beaucoup de morceaux pour Léo Ferré. Et on va continuer donc avec un autre morceau qu'il a écrit pour Léo Ferré, qui est cette fois-ci interprété par Léo Ferré, qui s'appelle Les Loubards.

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0: Et vous êtes toujours sur RFL 101 dans l'émission Demain le Grand Soir. Et on vous a parlé de Jean-Roger Caussimon. On espère qu'on a pu vous donner un petit aperçu de sa carrière. Nous, on vous laisse avec un dernier morceau. Enfant, vous n'avez plus de rose. Et vous pouvez retrouver l'émission en rediffusion tous les mercredis,
1: De 8h à 9h.
0: tous les samedis.
1: De midi à 13h. Quelle belle collaboration!
0: Et les mardis.
1: À 18h.
0: Voilà. Et également en podcast sur le site demainlegrandsoir.org. Et on vous dit à bientôt.
1: À bientôt!

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Bonjour à toutes, bonjour à tous, bienvenue sur RFL 101 pour un jazz feeling consacré à, selon Le Monde, un géant du saxophone, selon Télérama, un géant du jazz, un colosse du saxophone pour Radio France, Jazz Radio, Le Nouvel Obs, Le Parisien, La Voix du Nord, Le Matin, une légende du jazz selon Sud-Ouest, la dernière légende du jazz selon L'Humanité, le souffle éternel selon RFI. Il s'agit, vous l'avez peut-être deviné, de Sonny Rollins, donc qui nous a quittés il y a quelques jours. Donc c'était évident de consacrer notre prochaine émission à ce saxophoniste qui a eu, ce qui n'est pas forcément une habitude, on va dire, dans le monde des jazzmen, surtout de sa génération, qui a eu une longévité assez exceptionnelle. Avant de dire quelques mots, bien sûr, sur lui et puis de vous faire part de mes coups de cœur à son sujet, je voudrais rappeler juste une petite chose. Donc, il est né le 7 septembre 1930 à New York et il est né 14 ans après l'achat des îles Vierges au Danemark pour 25 millions de dollars par les États-Unis. Pourquoi je vous parle des îles Vierges? Parce que sa famille est originaire des îles Vierges. Donc les îles Vierges, ce sont des toutes petites îles qui se trouvent dans l'archipel des Antilles. Elles ont été, entre guillemets, découvertes par Colomb, qui s'est d'ailleurs pris quelques bonnes raclées par les habitants du lieu de l'époque. Les colonisateurs ont quand même appelé les différentes petites agglomérations qui ont été constituées des saints. Une partie de la famille de Rollins est originaire, par exemple, de la ville de Saint-Thomas. Sont des îles qui ont connu le travail forcé, qui ont connu l'extermination, notamment des Indiens caraïbes. Ça, c'était Charles V en 1555. Et puis, qui ont été occupés par les Danois en 1652, pour notamment le tabac, le sucre, le gingembre, etc. À partir des années 1730, des Africains sont déportés aux îles Vierges, notamment pour travailler dans les plantations de canne à sucre. C'est un classique. Ça s'est fait à Cuba, Saint-Domingue, au Brésil, Martinique, Guadeloupe, etc. Sont des îles qui ont connu beaucoup de révoltes et dans lesquelles l'abolition de l'esclavage a été officiellement abolie en 1848. Voilà. Sonny Rollins est originaire par sa famille de ces îles Vierges et c'était important de le souligner. Ce qui explique probablement en partie son engagement politique, puisqu'il disait, j'ai retenu ces trois phrases de Sonny Rollins. Vivre sur la lame du rasoir, c'est cela. Nous étions marginalisés de naissance en tant que jazzmen, en tant que noir. Donc il passe son enfance à Harlem. C'est une famille de musiciens. Il y a un petit peu tout. Il y a du piano, il y a de la clarinette, etc. D'après Frank Medioni, donc sa grand-mère était marxiste. Alors j'ai essayé d'approfondir un petit peu, j'ai pas trouvé grand-chose, mais bon, on va lui faire confiance. Il écrit ça dans Le Souffle Continu, paru en 2020. Rollins a un petit cadeau d'anniversaire sympa à l'âge de 8 ans en la personne d'un saxophone alto. Il est autodidacte, donc pas d'école de jazz, pas de formation particulière. Sauf qu'il vit dans ces années 1940, la grande époque du bebop, donc c'est un fan de Louis Jordan. Il a un poster avec ce saxophoniste de l'époque chez lui. C'est un fan de Parker, évidemment, et de ce qui restera peut-être son grand maître, Coleman Hawkins. Donc, à l'âge de 16 ans, il fait partie de plusieurs orchestres de rhythm and blues. À 18 ans, il joue pour la première fois dans une jam avec Miles Davis, qui le repère. On est en 48, pas mal comme initiation. En 49, il participe à un premier enregistrement avec l'orchestre Babs Gonzalez. Babs Gonzalez, c'est un chanteur de l'époque. C'est un enregistrement qui paraît chez Capitol. Ensuite, il a l'occasion de jouer avec Bud Powell, Max Roach, etc. Donc, une bonne école sur le terrain pour Sonny Rollins. En 1950, il est emprisonné pour vol. En 1950, il est condamné à 3 ans, il fera 8 mois. En 1952, il est arrêté pour héroïne. À ce sujet. En 1955, il décide de se soigner sur les conseils de Charlie Parker, c'est pas mal quand même, pour se désintoxiquer. Et il y parvient. Donc voilà, ça sera une affaire réglée donc, en 1955. Alors, j'ai pas forcément choisi, on va dire, une chronologie discographique. J'ai pas forcément non plus choisi les albums les plus symptomatiques, quoique, il y en a quelques-uns quand même. Sont vraiment des coups de cœur, c'est-à-dire des morceaux que je connaissais par ailleurs. Et certains, on a d'ailleurs
eu l'occasion de les passer sur Jazz Feeling. Mais c'était faire un petit survol de tout ce à quoi Sonny Rollins s'est intéressé, et il s'est intéressé à beaucoup, beaucoup de genres musicaux et de types de jazz aussi. On va commencer par une interprétation d'un classique, d'un standard de Duke Ellington qui date de 1935, qui s'appelle In a Sentimental Mood. C'est le premier enregistrement de Sonny Rollins sous son nom. Et il est avec le Modern Jazz Quartet, donc de John Lewis qui tient le piano, Milt Jackson le vibraphone et Kenny Clarke donc la batterie. Quartet qui a été fondé en 1952. Sur un des titres d'ailleurs de ce disque, qui s'intitule tout simplement Sonny Rollins with Modern Jazz Quartet. Donc sur ce disque, Miles Davis joue du piano d'ailleurs, pardon, sur un des titres. Et je vous propose donc cette très belle interprétation de Sonny Rollins de In Sentimental Mood, où on est en 1953, c'est un album prestige, on a déjà une petite idée du son assez formidable de Rollins au sax ténor.

Voilà, ce son reconnaissable entre mille, donc le son du sax ténor de Sonny Rollins, on était en 1953. Donc. Autre morceau intéressant que j'ai retenu, il s'agit d'une composition qui appartient à un disque d'un duo resté célèbre, duo qui a une durée relativement courte, on dira pourquoi dans un instant. Donc, il s'agit de celui de Clifford Brown et Max Roach, donc, qui ont fondé un quartet. On est en 1954, donc là on n'est pas loin de l'enregistrement de Miles Davis, hein, chez Prestige, Back Grooves, dans lequel trois compositions était l'œuvre de Sonny Rollins, un Air Gin, donc Nigeria à l'envers, et un Oléo. On écoutera tout à l'heure d'ailleurs une version de Sonny Rollins de cette composition Oléo. Voilà ce que dit Miles de Sonny à cette époque. Sonny avait une solide réputation parmi les jeunes musiciens de Harlem. C'était une légende. On est quand même en 56, c'est-à-dire Sonny ce n'est pas très très vieux. Et donc il enregistre au club de New York, donc le Basin Street, avec Clifford Brown et Max Roach. On est le 16 février 1956. Les musiciens qui l'accompagnent sont des musiciens on va dire de haute volée. Alors c'est le dernier album du quartet fondé par Clifford Brown et Max Roach, donc c'est le seul album d'ailleurs avec lequel sur lequel Sonny Rollins apparaît, et où il remplaçait d'ailleurs Harold Land, un autre sax ténor qui avait joué sur les albums précédents. Pourquoi c'est le dernier album du quartet? Tout simplement parce que Clifford Brown, le trompettiste, et Richie Powell, le pianiste, se tuent en voiture 4 mois plus tard. Donc ce disque est un événement à lui tout seul. Je vous propose d'écouter ce morceau, Love is a Many Splendored Thing. Donc on est en 56, c'est un album MRC, donc Clifford Brown à la trompette, Max Roach à la batterie, Sonny Rollins au sax ténor.

Voilà, belle période du bebop, hein, ces années 50. On va y rester d'ailleurs un petit moment accompagné de Sonny Rollins. Alors, ce qui est bien avec Sonny Rollins, c'est qu'il a expérimenté, il a beaucoup cherché, il a beaucoup innové aussi. Le troisième morceau que je vous propose, The Surrey with a Fringe on Top, c'est un morceau qui apparaît sur le disque Nuke's Time en 1957. C'est un album Blue Note et c'est la Le premier enregistrement d'un duo sax-batterie. Donc, il s'agit de Sonny Rollins et de Philly Joe Jones. Donc, c'est-à-dire que les deux autres musiciens du disque, Wynton Kelly au piano et Doug Watkins à la contrebasse, sont laissés de côté pour ce morceau. C'est a priori, ce serait le premier enregistrement d'un duo sax-batterie sur un disque de jazz. Je vous propose de l'écouter, après on reviendra, on dira deux, trois mots sur ce disque, donc.

Voilà, duo sax-batterie. À l'époque, Al Blakey dira à propos de Rollins, il s'acharne à faire des expériences tous azimuts, ce qu'il veut, il ne le sait pas encore lui-même. Alors le titre Nuke Stein, tout simplement parce que Nuke c'était un des surnoms donnés à Sonny Rollins et ça proviendrait de sa ressemblance avec un joueur de baseball de l'époque, Donald Newcombe. Donc voilà, là, pour la revue All Music, ce disque n'aurait pas forcément marqué, on va dire, durablement la discographie de Rollins, mais cela dit, elle resterait pour cette revue un must pour les fans. On poursuit avec ces expérimentations de Sonny Rollins. L'année d'après, donc, on était en 57, l'année d'après, en 58, il va, sur un album intitulé Sonny Rollins and the Big Brass, il va enregistrer un solo de sax ténor absolu. Et là aussi, on n'est pas loin d'une première fois, puisque c'était à l'époque extrêmement rare, non pas sur scène, mais dans les enregistrements de pratiquer un solo absolu, on va dire quasiment quel que soit l'instrument dans une formation. Autre innovation intéressante, on poursuit, hein, on est toujours la même année 57. Sonny Rollins a la très bonne idée d'enregistrer un album. C'est le premier album, encore une fois, en trio, sans piano. Alors pourquoi sans piano? Il y a plusieurs versions. Alors une version dit que à cette époque, on était un petit peu en panne de pianiste et que donc c'était assez compliqué de trouver un pianiste pour faire des concerts et surtout

Laurel et Hardy, hein, qui date de 1937, un film de James Horn. Là, on est évidemment dans un univers différent que nous permet de comprendre la photographie de l'album, qui est due à William Claxton, un des très très grands photographes du monde du jazz. Sur la photo, on voit Sonny Rollins en cow-boy. Il est coiffé d'un sexton. On est dans un désert nord-américain. On s'en aperçoit avec les cactus. L'enregistrement a lieu à Los Angeles. C'est le premier voyage de Sonny Rollins dans l'Ouest. Et donc, le thème que je vous propose, I'm an old cowhand, c'est un thème qu'on retrouve dans un western de John Ford de 1950, le Rio Grande, donc. Et le thème est de Johnny Mercer. Donc, voilà. Rollins est allé jusqu'au bout de son voyage dans l'Ouest. Et Shelly Manne, donc le batteur, mime, vous allez peut-être vous en apercevoir, à un moment donné, il mime véritablement l'allure d'un cheval. Donc voilà, c'est un peu Sonny Rollins au Far West qu'on écoute tout de suite. C'est un morceau de 1957.

Voilà, superbe rythmique sur laquelle survole le sax de Sonny Rollins pour cet album Way Out West, donc qui date de 1957. Alors la fin des années 50 est marquée par l'émergence de ce qu'on appellera par la suite le free jazz. Donc il se passe beaucoup de choses dans le monde du jazz et Sonny Rollins va profiter de ce moment pour faire une pause en fait. Dernière apparition en public le 22 octobre 1959. Donc on peut pas vraiment dire que ce soit une remise en question, mais il fait un voyage en Inde, par exemple. Alors là aussi, c'est aussi peut-être l'influence de Coltrane. Pour la précision aussi importante, Coltrane est le grand sax ténor aussi de l'époque. Dans la presse, on a souvent opposé les deux. On en a même fait des concurrents, voire des ennemis, ce qui est totalement faux. Les témoignages des deux musiciens sont là pour démentir tout ça. Non seulement ils se respectent, mais en plus, ils ont joué ensemble, puisque sur l'album de Sonny Rollins, Tenor Madness, Coltrane intervient. Ils s'inspirent l'un de l'autre, ils se conseillent, ils discutent beaucoup, et c'est peut-être sous avec l'idée de Coltrane, qui était extrêmement attiré par l'ensemble du monde indien et l'Extrême-Orient, donc que Rollins va faire un petit tour en Inde. Il s'adonne énormément à la méditation, il va voir un petit peu du côté du soufisme aussi. En clair, il repense un peu sa musique sans forcément tout laisser de côté. Donc voilà, c'est une période assez intéressante pour lui et il va jouer régulièrement sur le pont qui relie Manhattan à Brooklyn, c'est le pont Williamsburg, donc à New York. D'autres musiciens d'ailleurs l'imiteront, voire le rejoindront. Et il développe il amplifie, il prolonge la sonorité qui était la sienne, précisément à l'écoute des bruits de la rue, en fait. Le premier album à partir de cette pause de 1959, donc c'est le premier enregistrement pour le label RCA Victor, d'ailleurs. Il crée un nouveau quartet et l'album va tout simplement s'appeler The Bridge, donc le pont. Alors ça peut être interprété de différentes manières, ça peut être le pont effectivement de Williamsburg, ça peut être le pont puisque dans un des morceaux effectivement un pont musical, et puis ça peut être le pont, c'est-à-dire comment dire, l'image d'un lien entre. Là, en l'occurrence, il s'agissait de quartiers de New York, mais ça peut être aussi l'image d'un lien entre deux périodes de Rollins. Cet album, c'est essentiellement un album de standard, hein, bien que le titre et la compo principale, The Bridge, donc, soit de Sonny Rollins. Mais vous retrouvez par exemple l'ultra standard God Bless the Child sur cet album-là. On est en 1962, on écoute donc The Bridge de Sonny Rollins.

La vélocité de Sonny Rollins n'est pas forcément nouvelle. Hein. On a pu l'entendre sur un des morceaux que je vous ai proposé tout à l'heure. Là, elle prend vraiment une autre dimension. Pour la précision, quand même, le guitariste que vous entendez avec Sonny Rollins, c'est tout simplement Jim Hall, donc un des grands, grands guitaristes de cette période et un des grands guitaristes de jazz tout court. Donc ce bridge marque il est assez plutôt bien apprécié par la critique à l'époque, et donc il marque on va dire, une étape dans la vie musicale de Sonny Rollins. Pour le sixième morceau, j'ai choisi une composition de Sonny Rollins qui s'appelle Blue Songo. Donc c'est un blues tout simplement, hein, avec bien sûr le ténor de Sonny Rollins, la contrebasse, mais aussi les bongos de Candido Camero, donc un des percussionnistes les plus courus de l'époque. On retrouve une guitare et la batterie. Donc, Sonny Rollins reprend les musiciens de l'album The Bridge, en fait, de l'album précédent. Donc Jim Hall, on l'a dit, pour la guitare, Bob Crenshaw pour la contrebasse, c'est un musicien avec lequel il a joué énormément, il a beaucoup enregistré, et le batteur Ben Riley. On est début des années 60, l'influence de la bossa nova commence véritablement à se faire sentir sur les formations de jazz. Jim Hall, par exemple, le guitariste de ce disque, a fait un petit voyage en Amérique du Sud. Et 2 mois plus tôt, Stan Getz a sorti son Jazz Samba. Donc on est dans cette effervescence, cette influence brésilienne assez marquée, que vous allez retrouver d'une certaine manière sur ce Blue Songo de Sonny Rollins. C'est extrait d'un album qui s'appelle What's New, un album marqué aussi beaucoup par le calypso, donc la musique des Antilles, donc à laquelle Sonny Rollins est particulièrement attaché de par son héritage familial. Et donc je vous propose d'écouter ce morceau. On est encore une fois en 1962, Blue Songo.

Voilà, Candido Camero était au bongo Jim Hall à la guitare sur ce Blues Songo donc de 1962. On évoquait tout à l'heure la composition de Sonny Rollins, Oléo, donc qui a été enregistrée pour la première fois avec Miles Davis. On y revient un tout petit peu plus tard. On est en 1959. Sonny Rollins fait une tournée en Europe, notamment en Europe du Nord, mais aussi en Suisse. Et donc, cet Oléo a été enregistré pour la première fois donc sur le disque Bag's Groove en 54, donc avec Miles. Elle est basée en fait sur les accords du standard de jazz de Gershwin, I Got Rhythm, qui a été joué, rejoué, rejoué par des dizaines de musiciens. Pour ce morceau, Sonny Rollins s'est accompagné de deux musiciens exceptionnels. Andrew Grimes à la basse et Pete LaRocca à la batterie. On avait parlé il n'y a pas si longtemps que ça avec Eric de ce batteur, donc Pete LaRocca. Pour la petite histoire, si vous voulez voir ou écouter plutôt d'autres versions de Léo, il y en a évidemment une quantité importante. Peut-être commencer par la version de Bill Evans en 59 sur Everybody Digs Bill Evans. Voilà, on écoute Oléo, on est donc en 59. En Europe, composition de Sonny Rollins.

Voilà, on en a terminé avec Sonny Rollins pour cette fois-ci, bien sûr. On retrouvera évidemment Sonny Rollins dans d'autres émissions de Jazz Feeling. Je vous rappelle les disques que je vous ai présentés. Tout d'abord, Sonny Rollins avec le Modern Jazz Quartet. C'est un disque prestige de 1953. Pas mal de disques ont été réédités d'ailleurs. Certains, si vous êtes intéressé, si vous jetez un petit coup d'œil, certains ont même été, depuis les originaux bien sûr, ont même été complétés par pas mal de prises alternatives, voire de morceaux qui avaient été enregistrés et qui n'ont pas paru à l'époque sur les enregistrements. On écoutait ensuite un disque sous le nom de Clifford Brown et Max Roach, donc, dans lequel apparaît Sonny Rollins. C'est le disque At Basin Street, c'est un disque de 1956 sur le label MRC. Ensuite, le Nukestime, c'est un des disques importants de Sonny Rollins, peut-être pas le plus important, mais ça reste à démontrer. C'est un disque Blue Note qui date de 1957. Ensuite, le Way Out West, on va dire le disque du cowboy Sonny Rollins, c'était en 1957 sur le label Contemporary. The Bridge, donc le retour de Sonny Rollins en 62 chez RCA Victor. Le What's New aussi, important pour toujours la même année 62, même label RCA Victor, pour se rendre compte un petit peu de l'influence des musiques caraïbes, des musiques antillaises sur Sonny Rollins. Et puis on termine par un Live in Europe en 1959. Sonny Rollins en trio. Plusieurs albums, un CD simple on va dire, et puis un gros travail qui a été fait sur l'ensemble des morceaux joués par Rollins durant sa tournée européenne. Voilà. Allez, pour en parler parce que c'est important quand même, il y a d'autres disques de Sonny Rollins hein, qui sont superbes, je pense à Saxophone Colossus. C'est probablement d'ailleurs à la suite de ce titre, de cet album que au moment de sa mort il y a quelques jours, donc beaucoup de journaux ont repris l'expression colosse du saxophone. Je vous avais cité tout à l'heure Radio France, le Nouvel Obs, etc. c'est un, comment dire, une désignation qui lui est restée. Je pense à Taylor Madness que j'ai évoqué tout à l'heure avec John Coltrane, un Sonny Rollins on Impulse, c'est le label de Coltrane à l'époque, donc c'est Sonny Rollins est allé y faire un tour. Donc voilà, il y en a beaucoup, on en reparlera forcément à un moment ou à un autre de nos émissions de Jazz Feeling sur RFL 101. Voilà, bah écoutez, bonne soirée, profitez bien de Sonny Rollins, vous pouvez feuilleter la presse aussi, il y a eu pas mal d'articles qui ont été publiés, on va dire assez inégal sur le plan du contenu, mais il y a quand même de bonnes choses. Et puis bon, on se retrouve une prochaine fois. Merci à toi Abdelkader pour la technique de cette émission. Au revoir à toutes et à tous.

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